0: plan de paix américain qui vise à mettre fin définitivement à la guerre à Gaza. Des négociations sont en cours depuis plusieurs semaines en Égypte. Cette nouvelle étape prévoit également un retrait progressif de l'armée israélienne et le déploiement d'une force internationale. En France, un cap a été franchi en Gironde hier. Les autorités saluent une première journée un peu optimiste après plus d'une semaine de lutte acharnée des pompiers. L'équivalent de 4 fois la ville de Paris est partie en fumée. Et plus au nord, dans le département voisin des Landes, le préfet annonce que le principal feu est désormais maîtrisé. Le Conseil de sécurité de l'ONU a lancé hier le processus de sélection du futur secrétaire général de l'instance. Un premier vote indicatif a placé la costaricaine Rebecca Greenspan en tête des 7 candidats déclarés à ce jour. 4 femmes et 3 hommes prétendent à ce poste sensible occupé jusqu'au 31 décembre par Antonio Guterres. La Suisse a suffoqué hier sous une chaleur historique. Plusieurs records de température pour un mois de juillet sont tombés ou ont été égalés. À Bâle-Biningen, le thermomètre a atteint 39,7 degrés, égalant le record de chaleur au nord des Alpes établi en 2015 à Genève-Cointrin. Cette valeur est aussi la plus élevée enregistrée en Suisse depuis le début de l'année. Le record absolu national reste toutefois celui de Grenoble dans les Grisons, avec 41,5 degrés mesurés en août 2003. En tennis, Novak Djokovic fera son retour à la compétition au Masters 1000 de Cincinnati du 13 au 23 août. À 39 ans, l'ancien numéro 1 mondial se fait de plus en plus rare sur les cours. Il est régulièrement gêné par des problèmes physiques, alimentant les spéculations sur une possible retraite. Il y a un mois, le Serbe s'était incliné en demi-finale de Wimbledon. Le temps sera bien ensoleillé ce matin avec des voiles nuageux de plus en plus épais à partir de l'ouest. Dans l'après-midi, retour des averses et des orages, parfois forts avec de fortes rafales. Côté température, il fera entre 19 et 22 degrés le matin, puis jusqu'à 33 degrés l'après-midi en pleine. Demain, samedi, la chaleur restera bien présente avec en fin de journée un risque d'averses ou d'orages isolés, surtout dans les Alpes. Le thermomètre grimpera jusqu'à 34 degrés en pleine.
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1: Hélène Créanbulle.
2: Au Moyen-Orient, le Hamas confirme la conclusion d'un accord sur son désarmement dans la bande de Gaza. L'accord avait été annoncé un peu plus tôt dans la soirée par Donald Trump. Il s'agit de l'un des principaux volets de la deuxième phase du plan de paix américain. Des négociations sont en cours depuis plusieurs semaines en Égypte. Cette nouvelle étape prévoit également un retrait progressif de l'armée israélienne et le déploiement d'une force internationale. La Suisse a suffoqué hier sous une chaleur historique. Plusieurs records de température pour un mois de juillet sont tombés ou ont été égalés. À Bâle-Biningen, le thermomètre a atteint 39,7 degrés, égalant le record de chaleur établi en 2015 à Genève-Cointrin. Cette valeur est aussi la plus élevée enregistrée en Suisse depuis le début de l'année. Le record absolu national reste toutefois celui de Grenau dans les Grisons, avec 41,5 degrés mesurés en août 2003. Au Chili, Santiago annonce le rétablissement de ses relations diplomatiques avec le Venezuela. Les deux pays qui avaient rompu leurs liens en 2024 vont dans un premier temps rouvrir leurs services consulaires. Cette rupture faisait suite à la présidentielle vénézuélienne de 2024, dont les résultats avaient été contestés par le Chili et 6 autres pays. Dans le Jura, un important incendie s'est déclaré hier en début d'après-midi dans la zone industrielle de Kourou. Attisé par le vent, les flammes se sont propagées à un bâtiment voisin. Une cinquantaine de pompiers sont toujours mobilisés. L'entreprise où le feu s'est déclaré est entièrement détruite et le bâtiment de la voirie a été en grande partie ravagé. Les causes de l'incendie restent pour l'heure inconnues. En football, le FC Sion se hisse au 3e tour qualificatif de Conference League à domicile. Tenu en échec 1-1 à l'aller, les Valaisans ont écrasé hier soir le Batté Borisov 4-0 lors du match retour. Les hommes de Didier Tolo affronteront les Arméniens du FC Noah au 3e tour qualificatif. Et toujours en Conference League, Lugano et Vaduz se sont également imposés hier soir. Enfin, en qualification de la Ligue des Champions, le FC Thun s'est incliné face au Dynamo Zagreb. Le temps sera bien ensoleillé ce matin avec des voiles nuageux de plus en plus épais à partir de l'ouest. Dans l'après-midi, retour des averses et des orages, parfois forts avec de fortes rafales. Côté température, il fera entre 19 et 22 degrés le matin, puis jusqu'à 33 degrés l'après-midi en pleine.
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1: Hélène Créhenbuhl.
2: Dans le canton de Vaud, un important incendie s'est déclaré hier vers 20h30 dans un entrepôt de la zone industrielle de Vufflens-la-Ville. Vers 23h30, quelques 80 pompiers et une vingtaine de véhicules étaient toujours mobilisés pour combattre les flammes. Selon le responsable de la centrale 118, le bâtiment est entièrement embrasé et l'intervention pourrait se poursuivre toute la nuit. Aucun blessé n'est à déplorer à ce stade. Le trafic ferroviaire a été interrompu entre Bussigny et Cossonay-Pantala. Des bus de remplacement ont été mis en place. 9 migrants sont morts en tentant de rejoindre à la nage l'enclave espagnole de Ceuta depuis le Maroc. Des centaines de personnes sont arrivées illégalement ces derniers jours dans ce territoire situé sur la côte nord de l'Afrique. En réaction, la chef du gouvernement italien, Giorgia Meloni, appelle à suspendre l'Espagne de l'espace Schengen. Madrid annonce de son côté un renforcement des effectifs de la garde civile avec l'envoi de 70 agents supplémentaires. L'UEFA hausse le ton face au projet de Gianni Infantino d'ouvrir le mondial à des investisseurs privés. L'instance du football européen annonce que ses 55 fédérations ont voté à l'unanimité pour un potentiel boycott des prochaines Coupes du Monde. Elle s'oppose au projet de la FIFA de créer une société commerciale permettant à des investisseurs privés de prendre des parts dans les compétitions. Le Conseil de sécurité de l'ONU a lancé hier le processus de sélection du futur secrétaire général de l'instance. Un premier vote indicatif a placé la costaricaine Rebecca Greenspan en tête des 7 candidats déclarés à ce jour. 4 femmes et 3 hommes prétendent à ce poste sensible occupé jusqu'au 31 décembre par Antonio Guterres. En football, le FC Sion se hisse au 3e tour qualificatif de Conference League à domicile. Tenu en échec 1-1 à l'aller, les Valaisans ont écrasé hier soir le Baté Borisov 4-0 lors du match retour. Les hommes de Didier Tolo affronteront les Arméniens du FC Noah au 3e tour qualificatif. Et toujours en Conference League, Lugano et Vaduz se sont également imposés hier soir. Enfin, en qualification de la Ligue des Champions, le FC Thun s'est incliné face au Dynamo Zagreb. Le temps sera bien ensoleillé ce matin avec des voiles nuageux de plus en plus épais à partir de l'ouest. Dans l'après-midi, retour des averses et des orages, parfois forts avec de fortes rafales. Et du côté des températures, il fera entre 19 et 22 degrés le matin, puis jusqu'à 33 degrés l'après-midi.
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1: Hélène Créanbulle.
2: Au Moyen-Orient, le Hamas confirme la conclusion d'un accord sur son désarmement dans la bande de Gaza. Accord annoncé un peu plus tôt dans la soirée par Donald Trump. Il s'agit de l'un des principaux volets de la deuxième phase du plan de paix américain. Des négociations se poursuivent depuis plusieurs semaines en Égypte. Cette nouvelle étape prévoit également un retrait progressif de l'armée israélienne et le déploiement d'une force internationale. Un cap a été franchi en Gironde hier. Les autorités françaises saluent une première journée un peu optimiste après plus d'une semaine de lutte acharnée des pompiers. L'équivalent de 4 fois la ville de Paris est parti en fumée. Et plus au nord, dans le département voisin des Landes, le préfet annonce que le principal feu est désormais maîtrisé. Le Chili annonce le rétablissement de ses relations diplomatiques avec le Venezuela. Les deux pays qui avaient rompu leurs liens en 2024 vont dans un premier temps rouvrir leurs services consulaires. Cette rupture faisait suite à la présidentielle vénézuélienne de 2024, dont les résultats avaient été contestés par le Chili et 6 autres pays. Aux États-Unis, Elon Musk préparerait une nouvelle campagne de dons pour soutenir des candidats républicains aux élections de mi-mandat en novembre. Selon le média Axios, le milliardaire envisagerait de réactiver son organisation politique America PAC. Cette structure avait dépensé plus de 260 millions de dollars pour soutenir la réélection de Donald Trump en 2024. Elle prévoit notamment de miser sur le porte-à-porte et la publicité ciblés en ligne pour mobiliser les électeurs. En tennis, Novak Djokovic fera son retour à la compétition au Masters 1000 de Cincinnati du 13 au 23 août. À 39 ans, l'ancien numéro 1 mondial se fait de plus en plus rare sur les courts. Il est régulièrement gêné par des problèmes physiques alimentant les spéculations sur une possible retraite. Il y a un mois, le Serbe s'était incliné en demi-finale de Wimbledon. Le temps sera bien ensoleillé ce matin avec des voiles nuageux de plus en plus épais à partir de l'ouest. Dans l'après-midi, retour des averses et des orages avec de fortes rafales. Côté température, il fera entre 19 et 22 degrés le matin, puis jusqu'à 23 degrés l'après-midi. Demain, samedi, la chaleur restera bien présente avec en fin de journée un risque d'averses ou d'orages isolés, surtout dans les Alpes. Et le thermomètre grimpera jusqu'à 34 degrés en pleine.
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0: Après les informations, je vous retrouve en douceur. 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
1: Hélène Créanbul.
2: La Suisse a suffoqué hier sous une chaleur exceptionnelle. Plusieurs records de température pour un mois de juillet sont tombés ou ont été égalés. À Bâle-Billingen, le thermomètre a atteint 39,7 degrés, égalant le record de chaleur établi en 2015 à Genève-Cointrin. Cette valeur est aussi la plus élevée enregistrée en Suisse depuis le début de l'année. Le record absolu national reste toutefois celui de Grosneau dans les Grisons, avec 41,5 degrés mesurés en août 2003. 10 alpinistes sont portés disparus au Pakistan après une avalanche sur le Broad Peak dans la chaîne du Karakoram. Parmi eux figure le célèbre alpiniste népalais Nirmal Purja. Il s'était fait connaître en 2019 en gravissant les 14 sommets de plus de 8000 mètres en seulement 7 mois. Un record à l'époque. Les opérations de recherche sont toujours en cours. Dans le Jura, un important incendie s'est déclaré hier en début d'après-midi dans la zone industrielle de Kourou. Attisé par le vent, les flammes se sont propagées à un bâtiment voisin. Une cinquantaine de pompiers sont toujours mobilisés. L'entreprise où le feu s'est déclaré est entièrement détruite et le bâtiment de la voirie a été en grande partie ravagé. Les causes de l'incendie restent pour l'heure inconnues. Les trottinettes et les vélos en libre service devront quitter les rues de Bruxelles dès le 1er septembre. C'est 4 mois plus tôt que prévu. En cause, une décision de la justice administrative. La région Bruxelles-Capitale avait à la base pris cette mesure pour des raisons de sécurité, à l'image des villes de Paris, Madrid ou Prague. En football, le FC Sion se hisse au 3e tour qualificatif de Conference League à domicile. Tenu en échec 1-1 à l'aller, les Valaisons ont écrasé hier soir le Batey Borisov 4-0 lors du match retour. Les hommes de Didier Tolo affronteront les Arméniens du FC Noah au 3e tour qualificatif. Et toujours en Conference League, Lugano et Vaduz se sont également imposés hier soir. Enfin, en qualification de la Ligue des Champions, le FC Thun s'est incliné face au Dynamo Zagreb. Le temps sera bien ensoleillé ce matin avec des voiles nuageux de plus en plus épais à partir de l'ouest. Dans l'après-midi, retour des averses et des orages avec de fortes rafales. Côté température, il fera entre 19 et 22 degrés le matin en pleine, puis jusqu'à 33 degrés l'après-midi. Demain, samedi, la chaleur restera bien présente avec en fin de journée un risque d'averses ou d'orages isolés, surtout dans les Alpes. Et le thermomètre grimpera jusqu'à 34 degrés en pleine.
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Bonjour. Nous allons débuter cette émission en douceur avec une des plus belles romances de l'opéra français. Je crois entendre encore de Georges Bizet, extrait des Pêcheurs de Perles, un opéra qui a été créé alors que Bizet n'avait que 25 ans. L'histoire se passe à Ceylan, l'actuel Sri Lanka, au temps jadis. Nadir, un jeune pêcheur de perles, chante cet air au premier acte. Il se souvient de Leïla, la femme qu'il aime et qu'il a dû quitter. Les paroles disent « Je crois entendre encore », cachées sous les palmiers, sa voix tendre et sonore comme un chant de ramier.

La voix du ténor maltais Joseph Calleja qui chante avec cette chaleur méditerranéenne qui convient parfaitement à la musique de Georges Bizet. C'était, je crois entendre encore, la romance de Nadir tirée de l'opéra Les Pêcheurs de Perles. Le chanteur était en compagnie de l'Academy of St. Martin in the Fields que dirigeait Carlo Rizzi. De Bizet, on reste en France avec Maurice Ravel et le deuxième mouvement de Gaspard de la Nuit.

Le gibet, le mouvement central de Gaspard de la Nuit. Le poème de Bertrand décrit un pendu qui se balance au gibet dans le crépuscule. Ah, ce que j'entends, serait-ce la bise nocturne qui glapit ou le pendu qui pousse un soupir sur la fourche patibulaire. Ravel crée cette atmosphère d'une noirceur hypnotique. Une seule note, un si bémol, se répète obsessionnellement du début à la fin, comme le glas qui sonne pour la mort. Vous avez entendu Bertrand Chamaillou interpréter cette musique de Maurice Ravel. De Ravel et ses ombres, on passe à Arvaux Pärt et la lumière, avec Für Alina, pour Alina. Pärt a composé cette pièce minimaliste pour piano, pour Alina, la fille d'un ami.

La musique d'Arvo Pärt est réduite à l'essentiel. Quelques notes, beaucoup de silence, des résonances qui s'éteignent lentement. Une pièce qui semble suspendue hors du temps. La musique est méditative, presque monastique. Elle invite à l'intériorité. La version est très inhabituelle, jouée à la guitare électrique par Pat Metheny, le guitariste de jazz américain. Sur RTS Espace 2, nous poursuivons cette émission en douceur avec Johann Sebastian Bach, une pièce de jeunesse pleine de charme, le Capriccio sopra la lontananza del fratello, dilettissimo, caprice sur le départ de son frère bien-aimé.

En français, ça s'appelle La Lamentation Générale des Amis. C'est une musique de Johann Sebastian Bach. C'est le moment où tous les amis pleurent le départ du frère. La musique était jouée par le pianiste Rémi Genier. Sur RTS Espace 2, En douceur se poursuit. On passe à Beethoven avec le deuxième mouvement de son premier quatuor à cordes en Fa majeur. Il les a composés alors qu'il avait une trentaine d'années.

Ce deuxième mouvement est marqué adagio affectueux et passionné, un des mouvements lents les plus émouvants de Beethoven. On raconte qu'il s'est inspiré de la scène du tombeau dans Roméo et Juliette de Shakespeare. Vous avez entendu le quatuor Prajak jouer ce deuxième mouvement du premier quatuor à cordes en fa majeur, opus 18, numéro 1 de Beethoven. On passe à Schubert avec son célèbre Ave Maria.

Une transcription pour violon, chœur et orchestre de l'Ave Maria de Schubert avec Joshua Bell et l'orchestre de Saint-Luc. À l'origine, ce célèbre chant était tiré des chants d'Hélène que Schubert a composés sur des poèmes de Walter Scott tirés de La Dame du Lac. Et dans le poème, Hélène prie la Vierge Marie pour sauver son père. Les paroles originales en allemand commence par Ave Maria, Jungfrau mild, Ave Maria, Vierge douce. Nous poursuivons cette émission en douceur avec Carl Maria von Weber, le premier mouvement de son quintette pour clarinette et cordes en si bémol majeur.

À la clarinette, Eric Eprich avec le London Haydn Quartet qui joue sur instrument d'époque ce premier mouvement du quintet pour clarinette et cordes en si bémol majeur, opus 34 de Carl Maria von Weber. Et pour terminer cette heure, on voyage vers la Russie au début du XXe siècle avec Nikolaï Tcheretnine et sa suite de ballet Le Pavillon d'Armide.

Danse du carillon, un des moments les plus charmants de la partition de Nikolaï Chérépnine, s'est tiré de la suite pour orchestre Le Pavillon d'Armide et joué par l'Orchestre Philharmonique de Léningrad. Voilà, il est temps pour moi de vous souhaiter une très belle journée à l'écoute d'RTS Espace 2. Bien sûr, je vous dis à demain à 6h.

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1: Sandra Viscardi.
2: L'enclave espagnole de Ceuta, au nord de l'Afrique, à la frontière avec le Maroc, sous haute tension, avec l'arrivée depuis plusieurs jours de centaines de personnes à la nage. Hier, ils étaient carrément des milliers à venir d'un seul coup. Les autorités régionales espagnoles parlent d'une urgence humanitaire et sociale. 9 personnes sont mortes noyées. Madrid a mobilisé l'armée pour seconder la garde civile et assurer la sécurité. Et Valérie Demont, le président du gouvernement Pedro Sanchez, se rend aujourd'hui à Ceuta avec le ministre de l'Intérieur.
3: Avec des combinaisons en néoprène, des palmes, des bouées, des milliers de personnes, la plupart très jeunes et marocains, n'ont pas hésité à contourner la frontière par la mer. L'enclave espagnole de Ceuta et les forces de l'ordre ont rapidement été dépassées par cette arrivée massive et incessante tout au long de la journée de jeudi. Les syndicats de police évoquent le chiffre de 20 000 personnes qui seraient entrées illégalement à Ceuta en arrivant à la nage. De l'autre côté de la frontière, une colonne de 5 km formée par des milliers de personnes qui attendaient leur tour était visible. Hier soir, la police marocaine commençait à utiliser des gaz lacrymogènes et des canons d'eau pour empêcher la traversée. À Ceuta, les centres d'accueil sont débordés et saturés, laissant dans la rue des milliers de migrants. Le ministre de l'Intérieur espagnol affirme que les mesures de transfert vers le Maroc seront mises en place dès que possible. Selon la presse espagnole, un récent jugement du tribunal suprême interdisant l'expulsion immédiate de migrants arrivés par la mer expliquerait cette arrivée massive. Valérie Demont, RTS, Madrid.
2: Et cet afflux pousse l'Italie à demander la fermeture de l'espace Schengen à l'Espagne. Madrid se dit fâché. Un accord pour le désarmement du Hamas et le retrait d'Israël de la bande de Gaza. C'est l'annonce cette nuit de Donald Trump, confirmée par certains responsables du mouvement palestinien. Lubna Anaki, si cela se concrétise réellement, il s'agirait de la deuxième étape clé de l'accord de cessez-le-feu signé il y a 10 mois.
4: Comme d'habitude, Donald Trump a fait son annonce sur son réseau social. Le président américain donne très peu de détails, mais se félicite et parle, je cite, d'un accord historique et d'une étape monumentale vers la paix. Tout cela serait le fruit de négociations menées en Égypte sous la houlette du Conseil de la paix créé par le locataire de la Maison Blanche. Donald Trump explique, je cite, qu'à mesure que le désarmement du Hamas s'achève, l'armée israélienne se retirera de la bande de Gaza et une force de stabilisation internationale travaillera avec une nouvelle force de police palestinienne pour assurer la sécurité dans le territoire. Cette étape était prévue dans l'accord de cessez-le-feu conclu en octobre dernier, un cessez-le-feu qui reste fragile, les bombardements de l'armée israélienne continuent et pour le moment, aucun calendrier précis pour la mise en œuvre de ces nouvelles annonces n'a été présenté. Pas sûr non plus qu'Israël accepte ces termes. Interrogé à ce sujet, un haut responsable américain a répondu que le président serait, je cite, très très déçu si l'État hébreu n'adhérait pas à ce plan. Lubna Anaki, RTS, New York.
2: En France, le feu des Landes est fixé. Pour celui de la Gironde, les pompiers sont enfin optimistes et les évacués rentrent lentement chez eux. Et un gros incendie a provoqué cette nuit un important dégagement de fumée dans le canton de Vaud. Le feu s'est déclaré avant 21h hier soir à Vufflens-la-Ville. Il a détruit une halle d'entrepôt de déchets industriels et mobilisé plus de 90 pompiers de toute la région. L'incendie est maîtrisé, l'opération toujours en cours. Une épaisse fumée s'est déployée sur des kilomètres à la ronde jusqu'au bord du lac à Saint-Sulpice. Les autorités recommandent ce matin de fermer les fenêtres et prévient les personnes vulnérables de ne pas s'exposer. Laurence Milazevic était sur place hier soir.
5: Le sinistre a débuté vers 20h30 et des dizaines de sapeurs-pompiers de toute la région sont aussitôt arrivés sur les lieux. Une quinzaine de véhicules, dont le camion grande puissance turbine valaisan dit Bison, sont intervenus. Les bureaux de l'entreprise de stockage de déchets minéraux de chantier ont pu être sauvés. Par contre, les flammes ont totalement ravagé l'entrepôt. On ignore quels matériaux ont brûlé, mais l'odeur laissée par les fumées est tenace dans toute la région. Des spécialistes de la Direction générale de l'environnement sont actuellement sur place pour évaluer la toxicité. Il a fallu des heures pour maîtriser le sinistre. À présent, il s'agit de détasser tous ces tas de déchets. L'opération s'annonce longue. Il n'y avait personne sur place et ce matin, la zone industrielle n'est pas bouclée. La ligne CFF a été rétablie.
2: Et les flammes ont ravagé deux bâtiments industriels à Kourou, dans le Jura, hier après-midi. À Genève, c'est le toit d'un immeuble qui a pris feu au centre-ville. La Suisse, en fait, a vécu hier plusieurs records de température, 39,7 degrés à Bâle, 37 à Berne-Belle pour encore 36,4 à Payerne. Le mois de juillet sera le plus chaud depuis le début des mesures en 1864. Football, Saint-Gall dit déjà bye-bye à l'Europa League après sa défaite en qualification face au Benfica Lisbonne 5-0. Il retrouvera Lugano et Sion en Conference League. Les Valaisans ont composté leur ticket pour le troisième tour des qualifications en battant à tourbillon les Biélorusses du Baté Borisov 4-0. Écoutez le joueur Théo Berdaïès, auteur du quatrième but.
6: On savait que avec la physionomie du match aller, que ça allait être un peu la même chose, mais sauf que cette fois on avait du public pour nous pousser. Et puis le fait de marquer tôt aussi nous a permis de prendre le match sereinement. Ouais, ça fait plaisir, j'étais là à la dernière campagne, j'ai fait tous les matchs dans le gradin nord. Aujourd'hui je marque devant. J'espère pouvoir vivre une phase de ligue avec ce public et puis aller le plus loin possible.
2: Théo Berdaïès avec Joris Repon. Et figurez-vous qu'on a retrouvé Mani, le mammouth de l'âge de glace dans le Danube, en Bulgarie. Le faible niveau d'eau à cause de la sécheresse a révélé des ossements d'un mammouth laineux. Il a vécu pendant la période glaciaire, une découverte faite par hasard par un habitant d'un village proche du fleuve. Les spécialistes ont jusqu'à présent identifié une mandibule, des fragments de défense, une partie d'omoplate, ainsi qu'un fémur avec sa tête articulaire. Du soleil, puis des nuages cet après-midi, des orages et des averses en fin de journée, 30 à 33 degrés au maximum, 31 à 34 demain avec des orages l'après-midi, surtout dans les Alpes.
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Délimiter un espace en pointillé, surligner une frontière au marqueur, définir les contours d'un périmètre donné, c'est aussi se donner de la place à soi. Cet espace peut être temporel, Sénèque n'a-t-il pas pontifié sur le temps à soi ? Mais il est également sonore, disposé au bout de votre doigt. Très, mais alors, très bonjour.

Le troisième mouvement menuet de la 95e symphonie en do mineur de Joseph Haydn, l'une des rares symphonies en mineur chez Haydn, Thomas Fay à la direction des Heidelberger Sinfoniker, une œuvre composée en 1791 pour le 500e anniversaire de la Confédération. Non, c'est pas vrai, c'était pour sa première saison londonienne, puisque Haydn était libéré de la cour des Esterhazy. On peut pas commencer l'émission avec de l'intox, parce qu'il va falloir durer 2 heures. Je me dis, si on met le niveau là, ça va être très très très compliqué de régater. Mesdames et messieurs, nous sommes ensemble jusqu'à 9h, vous l'avez compris, avec dans cette première heure de musique matin rafraîchissante, faut-il toujours et encore le préciser, je ne crois pas, notre concours Payot Libraire, avec une charade qui vous est énoncée, je dirais même éructée, à 7h20. On va essayer d'être extrêmement ponctuel ce matin, c'est toujours l'enjeu principal, la ponctualité. Non, ça c'est aussi une mauvaise info, c'est la musique qui compte d'abord.

C'est un Wolfgang qui est l'auteur de cette musique, mais le Wolfgang d'Hollywood, Erich Wolfgang Korngold, le pionnier de la musique hollywoodienne avec Straussiana, un hommage au roi de la valse, Johann Strauss, fils John Wilson à la direction du Sinfonia de Londres. Nous vivons précisément, et je prends le temps de le dire, car nous sommes... Voilà, il est 7h20 tout pile. On peut pas faire le concours avant 7h20. C'est une règle éditoriale assez importante qu'il convient de respecter. Nous pouvons maintenant passer à la séquence ludique de cette émission. Toujours avec l'aide précieuse du fonds Helvetia Nostra de la bibliothèque de Saint-Sulpice, nous avons mis au jour une série d'éditions du quotidien La Boussole Romande de l'été 1932. Jean-Paul Belcanto, qui était rédacteur, proposait

0: C'est à son lectorat estival une charade avec en son centre, toujours, pour l'instant en tout cas, des noms de compositeurs.
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0: Ainsi, puisque nous avons toujours été assez rigoureux avec cela depuis le début, la charade du 31 juillet 1932. Voilà, on verra pour le mois d'août, parce que je suis un peu embêté avec les numéros. On verra ça lundi. Mais jusqu'au fin juillet, ça marche. Après, il va falloir creuser un petit peu, je ne suis pas tout à fait sûr. Enfin, musique d'avenir. On est parti. On cultive des légumes dans mon premier. On cultive des légumes dans mon premier, oui. Mon deuxième est la première personne du singulier. Voilà, ça va pas nous faire faire un AVC, celle-là. Mon deuxième est la première personne du singulier. Mon troisième sert à taper la balle au tennis. Peut-être que Belcanto était tennisman. Mon troisième sert à taper la balle au tennis. Mon quatrième est synonyme de marotte, obsession. Mon quatrième est synonyme de marotte, obsession. Mon cinquième est le contraire d'usé. Le contraire d'usé pour mon cinquième. Mon tout aimait les touches noires et blanches. Joli. Mon tout aimait les touches noires et blanches. Voilà pour le phosphore du matin. Vous envoyez votre réponse à matinconcours@rts.ch. La réponse, comme son est l'usage, sera donné vers 7h50.

Nous avons d'abord entendu « The Song Is You » de Jerome Kern avec la voix de Sue Rainey et la trompette de Conte Condoli au passage. Et ici, une très sympathique, très courte polka italienne, à l'origine pour piano à quatre mains, ici dans une transcription mandoline-piano, Olga Dubovskaya et Olesya Salvitska interprétaient cette courte œuvre du jeune Sergei Rachmaninov. Alors évidemment, c'est pas les danses symphoniques, il y a 35 ans qui séparent les deux œuvres, et puis il y a eu un burn-out au milieu, forcément ça change un petit peu la perspective esthétique.

Le très généreux final de la sérénade pour cordes en Do majeur, opus 48 de Piotr Ilitch Tchaïkovski, né Meyervi, à la direction de l'orchestre symphonique de Göteborg. Cette sérénade a été composée entre septembre et octobre 1880. C'est une œuvre populaire. Pour une bonne raison, elle reprend dans son final un thème russe. Quel thème russe? Sous le pommier vert. Pas vierre. Ça ne veut rien dire. Sous le pommier vert, bel exercice logopédique, logopédagogique. L'âme russe qui s'exprime dans une petite chanson. 7h36, nous allons écouter un peu de Georg Philipp Telemann, histoire de nous rafraîchir un petit peu.

Quelques mouvements tirés de l'ouverture en mi mineur Tafelmusik de Georg Philipp Telemann, le Concert des Nations de Jordi Savall, avec notamment les flûtistes Marc Antaille et Charles Zeblet. On passe des instruments à vent sur espace de, parce que ça fait de l'air. Vous voyez, c'est une forme de ventilation, ça rafraîchit un peu, hein, c'est toujours le souci qu'on a. D'ailleurs, vous avez vu, les Suisses ne portent pas de short au boulot, même en période de canicule. Alors, je peux vous dire que ce matin, à 4h02, lorsque je pénétrais dans le train, la conductrice était en schlap. Voilà. Je ne citerai pas la ligne par peur de susciter des représailles, mais enfin, voilà, c'est comme ça. Puis à la radio, bon, depuis que nous avons déménagé, le règlement vestimentaire est un peu plus souple. Alors évidemment, si vous mettez la une, Audrey Mondy est en pantalon. Ça, c'est une évidence, c'est la fonction. Alors, c'est la première quand même. Vous avez déjà vu Mehmet Gültaş en Marcel? Non, bon, peut-être le dimanche matin quand elle regarde Turbo, mais sinon, c'est chemise, pantalon. Après, il existe d'autres lieux dans lesquels on pratique plus volontiers la FKK, si vous voyez ce que je veux dire. Je ne parlerai pas de la localisation de ces zones FKK.

0: Le rondo qui conclut le 20e concerto pour piano et orchestre en ré mineur Köchel 466 de Wolfgang Amadeus Mozart, Clifford Curzon était accompagné par le English Chamber Orchestra. 7h51 minutes et 22 secondes, c'est l'heure de trouver une réponse à nos questions.
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0: Voilà, dernière charade de la semaine, puisque nous sommes vendredi, avec la charade du 31 juillet 1932, telle que parue dans la boussole romande quotidien du temps passé, qui nous divertit et nous instruit cet été. On traverse très simplement cette charade, n'est-ce pas? Voilà, il y a quelque chose de didactique là derrière, très facile. On cultive des légumes dans mon premier, ou plutôt sous mon premier, puisque la réponse est serre. Voilà. Aujourd'hui, on ferait une charade avec l'effet de serre, plutôt. C'était peut-être pas d'actualité en 32. Mon deuxième est la première personne du singulier, c'est je. C'est je. Je. Mon troisième sert à taper la balle au tennis. C'est raquette. Voilà. Mon quatrième est synonyme de marotte. Obsession. Marotte, obsession. Quand on a une obsession, on a une manie. Une manie, voilà. Et puis, mon cinquième est le contraire d'user. C'est neuf. Mon tout aimait les touches noires et blanches. On parle d'un pianiste. Un pianiste. Et donc, je résume. Serre, je, raquette, manie, neuf. Serge, raquette, manie, neuf. Ça donne Serge, Rachmaninoff, Rachmaninoff. Enfin bon, avec la translittération, on pourrait imaginer n'importe quoi. Notre ami Jean-Paul Belcanto de la Boussole Romande s'est arrêté sur Serge, raquette, manie, neuf. Beaucoup de bonnes réponses ce matin. On a un 99,9%. C'est une très belle journée pour un vendredi, je dois dire. Généralement, il y a un petit peu de laisser-aller le vendredi. Tout à coup, c'est un peu moins bon. Voilà, j'ose pas trop le dire parce qu'il faut pas blesser non plus. Il y a la question de l'ego et puis voilà, il faut ménager les auditrices et les auditeurs. Ça, c'est une certitude. Mais quand c'est bien, il faut le dire aussi. Alors voilà, je le dis. Parmi les nombreuses bonnes réponses, c'est celle de Blaise de Bâle qui a été tirée au sort. Je vous félicite, Blaise. C'est vous qui remportez les bons paillots libraires de ce matin. En parlant de réponses, il y a une proportion assez hallucinante de participantes et participants qui tentent de corrompre la rédaction avec la proposition de toutes sortes de cadeaux. Voilà, donnez-moi ces bons et j'échangerai avec ceci. Ou si vous me donnez, je vous donnerai. Voilà, il y a un genre de troc assez fallacieux qui se met en place par le truchement de la boîte mail de l'émission. Je trouve ça personnellement, du point de vue déontologique, à ses limites. Voilà, sachez que les ressources humaines sont au courant de chacune des situations qui seront traitées à leur retour au mois d'octobre. Enfin, tout ça aura le temps déjà de voir venir. Et puis peut-être que si vous proposez assez, on entrera en matière.
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0: Le Pourquoi Andante, qui constitue le troisième mouvement du quintet pour cordes et contrebasse en sol majeur d'Antonin Dvorak, le quatuor ciné nominé et le contrebassiste Vincent Paquier. Voici les infos de 8 heures.
1: Sandra Viscardi.
2: La Suisse a vécu hier une journée exceptionnelle sur le front de la chaleur. 39,7 degrés enregistrés à Bâle, record absolu égalé au nord des Alpes. Ce mois de juillet va devenir le plus chaud depuis le début des mesures en 1864. La sécheresse empêche la végétation de pousser. Dans les pâturages, les animaux d'élevage n'ont presque plus rien à brouter. Les agriculteurs entament déjà leur réserve de fourrage pour l'hiver. C'est le cas de Vincent Feutz. Il élève une centaine de cerfs dans les montagnes châteloises et il n'a pas d'autre choix que de tuer une partie de son cheptel. Décision douloureuse.
3: Ma démarche, c'est de dire qu'il faut que j'élimine une partie de mon cheptel pour pouvoir affourager les autres jusqu'au printemps prochain. Les cerfs, ils mangent plutôt du fourrage très jeune, très riche, du regain, et puis on n'en a pratiquement pas fait. Donc il faudrait que j'élimine presque le tiers du troupeau, en fait, pour être safe, quoi. Non, c'est vrai que ça crée un immense stress, quoi. Voilà. Parce que moi, je peux pas envisager de mal nourrir mes animaux. Alors, j'ai pas envie de les tuer, mais j'ai surtout pas envie de les voir souffrir. Si je le fais pas, j'ai peur de me retrouver dans une situation que je peux pas tolérer, en fait, quoi.
2: Vincent Feutz avec Salomé Laurent. Si vous habitez la région lausannoise, votre ciel est brumeux ce matin, une forte odeur de fumée plane. C'est à cause d'un incendie dans un dépôt de la zone industrielle de Vuflans-la-Ville hier soir. 90 pompiers mobilisés, une partie de la nuit pour le maîtriser. Le trafic ferroviaire est normal ce matin après une interruption hier soir. En France, dans la région des Landes, le feu est fixé. Celui de la Gironde, eh bien, les pompiers sont enfin optimistes. Les évacués rentrent lentement dans leur pénate. Pour eux, comme pour les pompiers, il faudra encore régler la question du stress post-traumatique. Ce syndrome toucherait un tiers des soldats du feu. Juliette Orjonikidze nous décrypte les symptômes.
4: Les personnes concernées parlent d'une irritabilité constante, de colère anormale ou de grande tristesse. Quand on est victime de stress post-traumatique, on ne comprend pas forcément tout de suite ce qui nous arrive. Cauchemars, sommeil perturbé, des images qui reviennent ou des odeurs qui ressurgissent, c'est ce qu'a vécu Mathieu Josse, un sapeur-pompier professionnel de Loire-Atlantique. Intervenu en premier sur un accident grave en 2022, il s'est senti démuni.
5: Lors des incendies comme les pompiers aujourd'hui peuvent vivre, ces pompiers sont confrontés à une situation où ils demeurent un fort sentiment d'impuissance, voire même un sentiment d'incompétence. Et on sait aujourd'hui que c'est ce sentiment d'impuissance participe fortement à l'apparition de troubles de stress post-traumatique.
4: Par peur de paraître fragile ou incompétent, des agents redoutent de se confier. Pour que les pompiers en viennent à demander de l'aide, il faut commencer par briser un tabou et surtout casser le mythe du héros indestructible.
2: Alors il est encore trop tôt pour chiffrer ce que ces feux vont coûter, mais les catastrophes naturelles ont engendré des pertes mondiales de près de 112 milliards de dollars sur les 6 premiers mois de cette année, selon le réassureur allemand Munich Re. C'est un peu moins que la moyenne pour les 10 dernières années et Katia Scher, l'assureur, parle d'un répit bienvenu après des années marquées par le doute.
6: Un répit bienvenu malgré le double séisme au Venezuela qui a été la catastrophe la plus dévastatrice de ces 6 derniers mois. Mais rien de plus qu'un court répit. C'est ce qu'on peut retenir. D'abord parce que si les chiffres sont un peu inférieurs à ce que l'on a vu ces dernières années, sur les 112 milliards de dollars de dégâts, seuls 44 milliards de ces pertes étaient assurées. Ce qui représente un déficit de couverture de 60%. Ensuite, voire surtout, le réassureur s'inquiète du réchauffement climatique, une évolution confirmée par les vagues de chaleur des derniers mois en Europe et aux États-Unis, et ce réchauffement sera doublé pendant la deuxième moitié de l'année du phénomène climatique El Niño, une combinaison qui devrait amener des températures plus chaudes encore dans certaines régions et des risques accrus de pluies violentes et d'inondations dans d'autres régions.
2: Donald Trump annonce un accord sur le désarmement du Hamas et le retrait progressif d'Israël de la bande de Gaza. Le mouvement palestinien semble confirmer les propos du président américain. Et puis une femme est donnée favorite à la succession d'Antonio Guterres au poste de secrétaire général de l'ONU. Un premier vote indicatif donne la victoire à la costaricaine Rebecca Greenspan. Le cinquième Tour de France cycliste femme débute demain à Lausanne. Les trois premières étapes de cette grande boucle partiront de Suisse. Lausanne demain, Aigle dimanche, Genève lundi. Mais pourquoi donc ? Réponse de la patronne du Tour, Marion Rousse.
1: La Suisse a été candidate pour ce grand départ dès 2022, avant en fait la première édition du Tour de France Femmes avec Zwift. Et au soir de l'arrivée victorieuse de Wout van Aert au sommet de la côte de Saint-François également, eh bien les autorités nous avaient fait savoir qu'ils aimeraient avoir le grand départ d'un Tour de France Femmes avec Zwift. Et donc ça montrait vraiment déjà l'intérêt du cyclisme féminin et du développement du sport féminin pour la Suisse. Et puis c'est vrai que vous avez tout, l'écrin est juste magnifique. On a pu beaucoup s'amuser à dessiner un parcours qui est déjà très sportif sur les trois premières journées. Et puis voilà, de pouvoir relier la capitale de l'olympisme à la capitale du cyclisme mondial, Aigle, à la capitale diplomatie, c'est sûr que c'était, pour nous, ça comptait beaucoup. C'était une belle histoire à écrire. Et relier en plus la Riviera Suisse à la Riviera Francis, puisque nous arrivons à Nice le 19 août.
2: Arrivé donc le 9 août à Nice. Marion Rousse, invitée de la matinée finale de RTS première. Football, Saint-Gall dit déjà bye-bye à l'Europa League après sa défaite en qualification face au Benfica Lisbonne 5-0 et retrouvera Lugano et Sion en Conférence League. Les Valaisans qualifiés pour le troisième tour des qualifications en battant les Biélorusses du Baté Borisov 4-0. Beau et chaud avec des orages ou des averses en fin de journée, du vent même parfois lorsqu'il n'y a pas de précipitation. 33 degrés au maximum, 34 demain avec des orages surtout dans les Alpes.
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0: L'un des rares avantages de la canicule, c'est qu'on peut faire ad absurdum cette contrepétrie belge. Il fait beau et chaud. Voilà, alors c'est le niveau, c'est le stade oral, j'ai envie de dire, voire pire, de la contrepétrie, mais c'est une porte d'entrée vers le contrepet, voilà. Deuxième heure de musique matin, avec des nouvelles du Verbier Festival grâce à Julian Sykes, avec qui l'on échangera à 8h30. Avant ça, des billets à vous offrir à 8h15 pour des concerts à Roche et Saint-Légier. Et puis, comme d'habitude, de la musique.

Quatrième mouvement de la deuxième sonate pour piano en sol mineur, opus 22 de Robert Schumann par le pianiste suisse Francesco Piemontesi. Puisque nous sommes dans Schumann, oui, mais restons-y, avec un numéro de son très très très très beau cycle Dichterliebe, cycle de Lieder, avec le numéro 12, Am leuchtenden Sommermorgen, puisque c'est dans le thème et que nous sommes un matin d'été. Par un matin d'été splendide, j'errais tout seul dans le jardin. Les jeunes fleurs, groupe candide, causaient tout bas de mon chagrin. C'est important de respecter la prosodie quand on le dit, sinon c'est bon. À notre sœur, me dit chacune, avec un regard douloureux, cesse donc de garder rancune, lamentable et pas l'amoureux. En réalité, c'est beaucoup mieux en allemand.

Barbara Bonney, accompagnée par Malcolm Martineau, dans ce Am leuchtenden Sommermorgen, extrait du cycle Dichterliebe de Robert Schumann, le grand art de la Klangverwandlung allemande, avec cette association de consonances et dissonances. Elle en harmonie, une note n'est pas égale à une autre, une note pourrait en valoir une autre si on la tourne dans un autre sens, voilà, un si bémol c'est un la dièse aussi, et tout à coup c'est tout un monde sonore qui s'ouvre au compositeur, à l'interprète.

d'aller mettre le cervelas au-dessus du feu, paf, le musée suisse de l'orgue. Une visite guidée prévue à 15h30 également pour ces billets du samedi 1er août. Je continue. Dimanche 9 août, 17h30, à l'église de la Chiesa, nous sommes à Saint-Légier, dans le cadre de la 37e semaine internationale de piano et musique de chambre. Vous pourrez entendre le claveciniste Lionel Parti dans Händel, Scarlatti, Frescobaldi, Rameau, Bach, Louis et François Couperin. Toujours dans la 37e semaine internationale de piano et musique de chambre de Saint-Légier, toujours à l'église de la Chiesa, mais cette fois le mardi 11 août à 20h. Chant et danse d'Amérique latine, avec le cofondateur de la semaine internationale de piano, Jorge Pepi Alos au piano, et la voix de Claudia Godoy, mardi 11 août. Je résume, samedi 1er août à Roche, dimanche 9 août à Saint-Légier pour Lionel Parti au clavecin, et le mardi 11 août à Saint-Légier pour chant et danse d'Amérique latine. Ces billets vous intéressent, vous écrivez simplement un message à musiquematin@rts.ch.

Musique d'Edvard Grieg transcrite pour quatuor de saxophone, le Melisma Saxophone Quartet dans le Rigaudon, une danse tirée de la suite pour piano au temps de Holberg.

Le grand violon soviétique David Oistrakh, accompagné par l'orchestre symphonique de la radio soviétique sous la direction de Gennady Rojdestvensky. Troisième mouvement du concerto pour violon et orchestre en ré mineur, opus 47 de Jean Sibelius. 8h29 et 14 secondes, rejoignons tout de suite notre envoyé spécial au Verbier Festival.

0: Julian Sykes, bonjour.
1: Bonjour Sébastien.
0: C'est une entrée en matière qui vous convient ?
1: Ouais, je me suis demandé, ça, je sais pas, ça colle pas tout à fait à l'ambiance du Verbier Festival. Enfin, peut-être pour l'esprit de fête, l'esprit de réunion, l'esprit d'été, mais par rapport à la musique, par rapport au genre musical qui est la spécificité du Verbier Festival, ça colle pas tout à fait. Désolé, Sébastien.
0: Est-ce que vous êtes ennuyé par... C'est pas grave, vous êtes ennuyé par la canicule et des restrictions d'eau où vous pouvez toujours laver la voiture et puis remplir la piscine?
1: Oh ça, oui, non, ici ça va encore. On est, vous savez, en montagne, on est bien alimenté. Donc tout ça nous semble un peu loin, mais c'est sûr que c'est assez dramatique ce qui se passe cet été. Hein.
0: Alors racontez-nous musicalement le festival en ce moment, puisque vous résidez, là vous résidez.
1: Alors écoutez, oui, je fais des allers-retours entre la plaine et la montagne. Je suis arrivé hier matin pour un récital du pianiste Alexandre Kantorov, qui donnait un programme absolument magnifique, extrêmement bien construit, avec deux œuvres relativement peu connues en première partie. Alors, je pense qu'une partie du public était un peu désarçonnée. Ça commençait par Liszt, des variations sur un choral de Bach, Weinenklagen, Sorgen, Zagen, des variations extrêmement virtuoses, mais qui terminent d'une manière très spirituelle, avec la reprise du choral, joué à nu, comme ça. Et ensuite, il y avait une sonate de Nikolai Metner. Alors, j'ai appris hier soir, très tard hier soir, qu'il y avait un anniversaire Metner. Ne me demandez pas si c'est la naissance ou la mort, je ne sais pas. Mais hier, à Verbier, il y a eu beaucoup de Nikolai Metner. C'est un compositeur un peu de l'époque de Rachmaninov et tout ça, qui a composé 14 sonates pour piano, assez méconnues.
0: En anniversaire et, c'est curieux.
1: Oui, amen.
0: Il est né
1: oui,
0: en 5 janvier 1880 et il est mort en 13 novembre 1951.
1: Ah oui, non, alors c'est une fausse info qu'on m'a donnée.
0: Bah, il y a le 5, il est mort en 51.
1: Non, alors c'est une fausse info, quoi qu'il en soit. Le programme était très bien structuré avec cette première sonate qui est extrêmement difficile techniquement et dont les thèmes ne sont peut-être pas les plus affriolants puisque ce sont des thèmes un peu brutes, élémentaires, qui permettent aux compositeurs de faire toutes sortes de combinaisons contrapuntiques, polyphoniques, de rappeler ces thèmes, un peu comme des pièces de Lego, tout au long des quatre mouvements. C'est une œuvre en 30 minutes et en fa mineur, dans l'esprit romantique, mais en même temps très construite, très voulue, avec voilà, des thèmes dérivés du premier et tout ça. Et je dois dire qu'Alexandre Kantorov, qui étudie avec une professeure qui vient de la Russie, à Paris. Il est tout à fait à l'aise dans cette musique. Il avait déjà donné ce programme à la Chaux-de-Fonds. Peut-être que quelques auditeurs avaient entendu ce programme fin mars. Il déploie une énergie incroyable et surtout, il équilibre les accords. Enfin, tout ça est très bien fait. Avec en deuxième partie, la sonate Opus 111 de Beethoven.
0: Aha.
1: Vous connaissez cette sonate ?
0: Oui.
1: Oui, c'est un peu le monument final de Beethoven, le dernier mot.
0: C'est l'adieu à la sonate.
1: C'est l'adieu à la sonate, une sonate en deux mouvements avec le premier qui est extrêmement dissonant. Ça commence sur une grosse dissonance et ça termine avec un adagietto, c'est l'adagietto, c'est ça, variation. Magnifique avec des trilles à la fin, quelque chose de complètement lunaire, de métaphysique. Le jeune Kantorov est tout à fait apte à 29 ans à jouer cette œuvre. Et comme je l'ai croisé hier soir, justement, à un dîner avec d'autres musiciens, il me disait « J'ai 29 ans, c'est peut-être un peu jeune pour aborder une œuvre comme ça, mais comme ça, je l'aurais faite et je pourrais la rejouer dans 10 ans. Et chaque fois que je reviendrai, il y aura des nouveaux éléments de compréhension et d'éclairage. » Mais je peux vous dire que déjà, à 29 ans, c'était une splendide interprétation qui était complétée par un bis, la transcription par Franz Liszt de la mort d'Isolde de Wagner que ce jeune musicien a dédié à une amie à lui. Il l'a dit au public, voilà, je la dédie à une personne que je connais très bien, que j'aime beaucoup, qui aujourd'hui a 100 ans et 2 jours.
0: Dites donc.
1: C'est joli comme dédicace, c'est beau comme dédicace. Voilà. Et alors ce pont entre les générations, c'est ce qu'on voit à Verbier, c'est-à-dire un public voilà, qui a des moyens, plutôt des retraités, beaucoup de jeunes musiciens, notamment les musiciens du Verbier Festival Orchestra, qui sont, eux, âgés entre 18, 26 ans, 27 ans, et qui viennent de 26 pays différents, puisque hier soir, il y a eu la 6e symphonie de Mahler, la symphonie dite tragique, qui a été interprétée par le Verbier Festival Orchestra sous la direction du chef italien Gian Andrea Nozeda. Et Martin Engström, le directeur du festival, en a profité pour faire un petit speech, saluer l'effort colossal de ces musiciens qui sont arrivés déjà 3 semaines avant le début du festival pour bâtir 5 à 6 programmes symphoniques qui sont donnés tous les 3 jours. Donc c'est un rythme extrêmement soutenu. Et à cette occasion-là, il a annoncé, il a dit toutes les nationalités des musiciens, il a fait lever dans la salle les musiciens par pays. Voilà.
0: Je vous propose qu'on écoute un extrait de cette 6e symphonie, ouais, d'ailleurs, Julian, pour se la mettre dans un coin de l'oreille. Un extrait du Scherzo.

0: Quelques petites pages du scherzo de la 6e symphonie en les mineurs de Gustav Mahler. Wuchtig ! C'était les Bamberger Symphoniker avec Jonathan Nott. Ça n'est pas Nozeda, ça n'est pas le Verbier Festival Orchestra, Julian.
1: Non, mais je dois dire qu'il y avait une électricité incroyable hier soir à la salle des combats. D'abord parce que l'œuvre est d'une intensité spectaculaire. Vous l'entendez, ce scherzo, c'est une pièce martiale, assez noire, assez brute comme ça, qui suit un premier mouvement lui-même, qui démarre par un rythme de marche. Et c'est très intéressant d'entendre Nozeda commenter cette œuvre, puisqu'il a donné une conférence publique à Verbier, que j'avais la chance d'animer, où il nous expliquait que c'était l'une des œuvres effectivement les plus sombres, qui porte un titre tragique, mais ce titre tragique ne vient pas de Mahler, ça a été donné par l'éditeur juste après, mais ça résume bien l'esprit de cette œuvre qui est marquée notamment par la prémonition de la mort. On sait que Gustav Mahler était toujours très obsédé par cette histoire de mort. Il a souffert d'un diagnostic d'insuffisance cardiaque à un moment donné de sa vie. Il est mort d'ailleurs d'un infarctus. Il y a eu la mort de sa fille aînée. Donc là, tout ça est dans sa vie et aussi dans son esprit quand il compose de la musique. Et il y a d'ailleurs une anecdote un peu particulière, c'est que dans le final de cette 6e symphonie, qui dure 29 minutes, nous a dit Nozeda, donc 29 minutes après trois autres mouvements auparavant, eh bien normalement, au départ, il y a des coups saisissants d'un marteau, un marteau géant. Vous savez, vous voyez l'un des percussionnistes qui s'empare d'un marteau et qui frappe comme ça.
0: Généralement, c'est que ce qu'on voit de cette symphonie. Oui, c'est vrai, on voit systématiquement un extrait de 10 secondes avec un percussionniste qui met un immense coup de marteau. Voilà, c'est jouissif.
1: C'est très jouissif. C'est pour marquer une dissonance. Voilà, un des points névralgiques de l'œuvre. Et au départ, Mahler avait prévu trois coups de marteau. On parle un peu de trois coups du destin, mais c'était quelqu'un de superstitieux. Et pour lui, à un moment donné, il s'est rétracté parce qu'il s'est dit le troisième coup de marteau, ça va être la prémonition de ma mort. C'est comme si ça va déclencher ma mort. Donc il a supprimé l'un des coups de marteau, ce qui fait qu'elle est souvent jouée pour le final avec seulement deux coups de marteau. Et puis Nozeda nous a dit, je crois que Mahler, il est mort depuis suffisamment longtemps, on peut réintroduire le troisième coup de marteau. C'était très jouissif dans la salle, parce que chaque fois que ça arrivait, en plus il y avait des écrans, j'avais une voix qui disait, attention, regarde, là maintenant il y a le coup de marteau qui arrive. Voilà, donc c'était fabuleux, parce que les jeunes musiciens, comme disait aussi Nozeda, il y en a plusieurs pour lesquels c'est la première fois qu'ils sont sur scène à interpréter une œuvre d'une puissance pareille. Donc il se donne entièrement, et Nozeda, c'est quelqu'un qui, après trois minutes, se met à transpirer. Voilà, ça a toujours été comme ça.
0: C'est vrai, il faut le dire.
1: La symphonie, mais il perlait de sueur, il transpirait, il fallait le voir. Et il avait le regard transfixe à certains moments, parce qu'il y a des moments qui sont beaucoup plus métaphysiques. Et il est arrivé au bout de cette œuvre qui fait 80 minutes, et il y a eu une ovation formidable à la fin.
0: Complètement déshydraté.
1: C'est vraiment extraordinaire. Voilà, déshydraté. Alors à la fin, on va dans les coulisses, les jeunes musiciens veulent évidemment se faire photographier avec lui, les jeunes musiciens de l'orchestre. Alors il avait une serviette autour du cou, il avait changé de chemise, il était assez livide, mais souriant, et voilà, très aimé par tous ces jeunes musiciens.
0: Encore un mot sur un événement de piano, Julian.
1: Oui, alors là, c'était typiquement une de ces rencontres inédites à la Verbier, c'est-à-dire un assemblage de pianistes auxquels on ne penserait pas spontanément. Alors d'un côté, Evgeny Kissin, héritier de l'école russe, et de l'autre côté, Andras Schiff, qui est un monsieur très délicat, plutôt humble, enfin vous voyez, ça c'est l'école plutôt viennoise et autrichienne, non ? A priori, je me disais, mais comment combiner deux pianistes qui sont d'écoles musicales si différentes ? Et je sais qu'ils ont, à Verbier, passé 6 heures à répéter sur un programme qui était très original. Enfin, pour certaines pièces en tout cas, puisqu'il y avait des pièces à deux pianos de Schumann et aussi à quatre mains, notamment un site qui s'appelle Bilderhaus Ostern. Vous connaissez ça, Bilderhaus Ostern ?
0: Très mal, je dois
1: très
0: dire.
1: Très mal, oui, c'est ça. Alors, je l'ai dit à Schiff que j'ai croisé à l'entracte, je dis c'est un peu de la house music dans la salle des combats. Parce que Schumann, il a composé ses pièces pour lui et sa femme ou des amis dans son petit salon à Düsseldorf. C'est un peu étrange de voir du quatre mains dans une salle des combats avec plus de 1000 personnes, mais ça s'est bien passé. Et en deuxième partie, il y avait une série de danses slaves d'Antonin Dvorak, qui sont des pièces écrites au départ pour deux pianos. On connaît la version orchestre. C'est parfait pour Musique Matin, vous diffusez tout le temps des danses slaves pour orchestre.
0: Oh oui, ad nauseam, hein, ad nauseam. Et non pas ad nauseda, c'est tout autre chose.
1: Voilà. Oui, c'est ça, c'est ça. Alors là, c'était le plaisir d'entendre ces danses slaves, et je dois dire que moi, j'ai adoré surtout la deuxième partie, parce que Schiff, lui, tenait la partie de piano du haut, si j'ose dire, et Kissin celle du bas. Et comme Kissin a tendance quand même à avoir un jeu un peu appuyé et un peu dur, quand il se trouve dans la partie inférieure, on l'entend un peu moins. C'est pas qu'on l'entend un peu moins, mais c'est que c'est Schiff, partie mélodique, si vous voulez, avec ses finesses de jeu et la subtilité. Donc, cette combinaison a très bien marché, et en plus, Evgeny Kissin a tout à fait joué le jeu, c'était formidable. Et puis, il y avait aussi la fameuse Moldau de Smetana dans un arrangement pour deux pianos. Et ça, c'était très amusant aussi. C'est l'orchestration transcrite au piano, ça donne plein de couleurs, plein d'effets. Très réussi, voilà. Et puis, mais par contre, voilà, le petit bémol. Il y a toujours un bémol à Verbier quand même, hein, même si 80% c'est très bien. Dans la sonate pour deux pianos de Mozart, avec laquelle ils ont commencé, la Köchel 448, vous savez, 448. Alors là, je ne sais pas ce qui s'est passé, c'est Kissin qui jouait sur le piano supérieur, c'était Schiff qui était en bas, mais Kissin a commencé à toute berzingue. Et alors c'était très vite, je trouvais que c'était un peu stressé comme manière de jouer, et j'avais l'impression, peut-être que je m'avance, que Schiff courait un tout petit peu derrière. Parce qu'ils étaient un peu comme en apnée dans ce premier mouvement et dans le deuxième mouvement. Heureusement, ça s'est assoupli par la suite, et j'ai eu confirmation par la tourneuse.
0: Votre indic, oui.
1: Voilà. Avec qui j'ai aussi parlé après le concert, sans qui doute, est très compétente, très jolie, très sympathique.
0: Oui, bien sûr,
1: effectivement, oui. Ils avaient pris un tempo plus rapide qu'en répétition. Peut-être à cause de la nervosité, j'en sais rien, mais que pour cette sonate, c'était plus détendu lors de la répétition générale. Alors voilà.
0: Pour conclure ces nouvelles de Verbier, Julien, je vous propose que nous écoutions cette sonate Köchel 448. Merci infiniment de faire toute cette route pour nous tenir au courant des choses du monde, Julien.
1: Et beaucoup de très beaux concerts encore. Allez sur le site du Verbier Festival.
0: Je vous souhaite une belle journée.
1: Merci.

Le troisième mouvement de la sonate pour deux pianos en ré majeur, Köchel 448 de Wolfgang Amadeus Mozart, avec cet incontournable du piano à quatre mains et du double piano, Murray Peraya et Radu Lupu.

0: Le deuxième mouvement du premier quatuor à cordes en mi mineur, opus 112 de Camille Saint-Saëns par le Fine Arts Quartet. Et c'est ainsi que s'achève cette matinale. Musique Matin revient lundi sur RTS Espace 2. Après les informations, vous avez rendez-vous avec la petite compagnie de Juliette Granier en nouvelle diffusion. Passez toutes et tous une excellente journée, un très bon week-end et puis un très bon 1er août. Hein. Voilà, petit drapeau, sortez les saucisses. Enfin, sortez les saucisses, vous avez compris ce que je voulais dire. Hein. Mais voici ces informations. Il est 9h.
1: Dominique Chauffat. Vous l'avez sans doute perçu hier, cette chaleur exceptionnelle vécue dans notre pays. Les thermomètres de Bâle-Binningen ont même égalé le record absolu mesuré au nord des Alpes suisses avec 39,7 degrés affichés. Il a fait 36,4 degrés à Payerne, 35,1 à Neuchâtel, à peine moins à Genève. Ce mois de juillet devrait devenir le plus chaud depuis le début des mesures selon Météo Suisse. Cette canicule et la sécheresse font croître le risque d'incendie jusque chez nous. Un feu a détruit la nuit dernière un entrepôt de déchets industriels à Vufflens-la-Ville dans le canton de Vaud. Il a mobilisé plus de 90 sapeurs-pompiers. L'incendie est maîtrisé, mais l'opération est toujours en cours. Une épaisse fumée s'est déployée de Vufflens jusqu'à Saint-Sulpice. Les autorités recommandent d'éviter d'inhaler ces fumées, surtout pour les personnes vulnérables. Laurence Milasevic.
2: Le sinistre a débuté vers 20h30 et des dizaines de sapeurs-pompiers de toute la région sont aussitôt arrivés sur les lieux. Une quinzaine de véhicules, dont le camion grande puissance turbine valaisan dit Bison, sont intervenus. Les bureaux de l'entreprise de stockage de déchets minéraux de chantier ont pu être sauvés. Par contre, les flammes ont totalement ravagé l'entrepôt. On ignore quels matériaux ont brûlé, mais l'odeur laissée par les fumées est tenace dans toute la région. Des spécialistes de la Direction générale de l'environnement sont actuellement sur place pour évaluer la toxicité. Il a fallu des heures pour maîtriser le sinistre. À présent, il s'agit de détasser tous ces tas de déchets. L'opération s'annonce longue. Il n'y avait personne sur place et ce matin, la zone industrielle n'est pas bouclée. La ligne CFF a été rétablie.
1: Et le Jura n'a pas été épargné. Le feu a ravagé deux bâtiments situés dans la zone industrielle de Kourou hier après-midi. Le sinistre a provoqué là aussi un important dégagement de fumée visible loin à la ronde. Les habitants de la commune sont invités à économiser l'eau. Canicule, incendie, des phénomènes extrêmes qui ne semblent guère faire réagir le monde politique pour l'instant. Et du côté des entreprises, le thème de l'environnement semble là aussi relégué au second plan. Le nombre d'adhésions à l'Alliance de référence pour le climat, la Science-Based Target Initiative, s'essouffle en Suisse. Pire, certaines entreprises quittent le navire. Sylvie Belzer.
3: Créée en 2015 à l'initiative de l'ONU et du WWF notamment, l'Alliance climatique mondiale est secouée par des vents contraires. Moins d'adhésions qu'auparavant au cours de ce premier semestre en Suisse, des désistements aussi. 23 sociétés ont claqué la porte de ce gremium ou n'ont pas réussi à remplir dans les temps les objectifs de réduction des gaz à effet de serre. C'est le cas du réassureur Suisse Re, de Zurich Assurance, d'Ems Chemie et de Sulzer notamment. Du côté du WWF, Pierre Etray regrette ses départ, mais on relativise la portée.
4: Ce qu'il faut dire, c'est qu'en Suisse, les premières années, on a eu une croissance qui était plus rapide qu'ailleurs, justement, dans le monde. Maintenant, on a un peu, effectivement, un ralentissement, parce qu'en fait, parvenir à atteindre l'objectif de zéro net, c'est un objectif qui est ambitieux, surtout que là, il s'agit de respecter, en fait, des objectifs qui sont basés sur la science. Donc, les entreprises, elles ont vraiment de gros efforts à fournir.
3: Tension politique. Nouvelles contraintes réglementaires, ce sont aussi des facteurs qui entrent en ligne de compte dans les décisions des entreprises, selon Pierre Etray. Et puis ailleurs dans le monde, l'Alliance suscite encore beaucoup d'engouement, en Asie notamment.
1: C'est une crise inédite vécue dans l'enclave espagnole de Ceuta. Des centaines de Marocains franchissent la frontière à la nage depuis que le refoulement automatique en mer sont devenus illégaux. Et la situation s'est encore tendue hier avec l'arrivée de milliers de personnes. 9 sont mortes, noyées. Madrid mobilise l'armée pour assurer la sécurité. Le Hamas a consenti aujourd'hui à un accord de désarmement dans la bande de Gaza. L'objectif, c'est d'appliquer le deuxième phase de cessez-le-feu avec Israël. Cet accord de désarmement est l'un des points clés du plan de paix du président américain Donald Trump. La Coupe d'Europe de football va se poursuivre pour le FC Sion. Hier soir, la formation de Didier Tolot a validé son billet pour le troisième tour qualificatif de la Conference League. Devant leur public de tourbillon, les Valaisans se sont imposés 4-0 face au Biélorusse du Baté Borisov. Théo Berdaïès est l'auteur du quatrième but.
5: On savait que avec la physionomie du match aller, que ça allait être un peu la même chose, mais sauf que cette fois on avait du public pour nous pousser. Et puis le fait de marquer tôt aussi nous a permis de prendre le match sereinement. Ouais, ça fait plaisir, j'étais là la dernière campagne, j'ai fait tous les matchs dans le gradin nord. Aujourd'hui je marque devant. J'espère pouvoir vivre une phase de ligue avec ce public et puis aller le plus loin possible.
1: Des propos recueillis par Joris Repon. Les prochaines Coupes du monde de football de la FIFA pourraient-elles se jouer sans les équipes européennes, dont la Suisse? Les fédérations se sont réunies hier au sein de l'UEFA. Elles menacent de boycotter la FIFA si elle ne renonce pas à son projet de s'ouvrir à des investisseurs privés. Pas de quoi ébranler la Fédération internationale. Elle annonce ce matin vouloir continuer son plan pour créer une société commerciale. Et un grand nom du football s'en est allé, Franco Baresi, légendaire défenseur italien, est mort hier à 66 ans. Annonce de son ancien club, l'AC Milan, avec qui il a remporté plusieurs titres dans les années 80 et 90. On jette encore un œil à la météo. Le soleil de ce matin va céder la place à des nuages de plus en plus denses. Il faut s'attendre à des averses et des orages localement forts. Dès cet après-midi, il fera jusqu'à 33 degrés. Dès demain et jusqu'à lundi, il fera beau et chaud jusqu'à 34 degrés. Et toujours des averses possibles en deuxième partie de journée.
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8: Bonjour.

Et en fait, cette musique est celle d'une vallée norvégienne et Gamal Bande, qui est le titre, signifie qu'en fait, c'est une musique traditionnelle qu'on écoutait ici avec la vielle Hardanger jouée par Ragnhild Hamsing. Bienvenue dans la petite compagnie.

Une énergie à la fois virile et féminine, c'est la signature de Johannes Brahms ici dans sa troisième sonate pour violon et piano dans le dernier mouvement. Cette semaine, on écoutait déjà le premier. Aujourd'hui, c'était avec Julius Katchen et Josef Suk, un duo mythique qu'on retrouve aussi dans un trio, le très beau trio de Brahms où ils sont accompagnés de Janos Starker. C'est donc vraiment des représentants classiques et familiers de cette belle musique de Brahms. On était là en 1967 à Londres pour cet enregistrement d'Eka. Et on va faire un petit saut dans le style, dans le temps, dans la jeunesse des interprètes aussi, puisqu'on retrouve Raphaël Humbert, qui est un compositeur, saxophoniste de jazz, et puis qui a été un temps directeur du Conservatoire de Marseille. Et alors, Raphaël Humbert au saxophone est ici rejoint par le grand et très aimé Jean-Guillain Queyras au violoncelle, Pierre-François Blanchard au piano, au drums Sonny Troupé, pour un air qui est de sa main, donc de la main de Raphaël Humbert, et ça s'appelle, un petit peu comme Leonard Cohen, So Long Marianne, et bien là c'est So Long Radio Voice pour ensemble de chambre.

Raphaël Humbert est celui qui signe ce très beau titre, So Long Radio Voice, pour Ensemble de Chambre en l'occurrence. Il était rejoint par Sonny Troupé aux drums, au piano Pierre-François Blanchard, au violoncelle Jean-Guillain Queyras. Raphaël Humbert, donc, qui est à la fois saxophoniste et compositeur de ce titre. Un titre que vous ne connaissez peut-être pas parce que il est sorti en 2022 chez Harmonia Mundi, pardon, titre de l'album Invisible Stream. Je voudrais vous emmener écouter Ravel, Ravel deux fois, d'abord dans le Quatuor à cordes et ensuite dans le Kaddish, très belle prière juive, qui sera chantée par Magdalena Kojena. Et juste avant cela, nous allons écouter l'excellent Quatuor Ébène, avec notamment Raphaël Merlin au violoncelle, le Quatuor Ébène dans ce assez vif, très rythmé du Quatuor à cordes en sol mineur de Ravel.

Un Kaddish, écrit par Maurice Ravel. On écoutait ici Magdalena Kojena. Dans le même esprit religieux, mais nous changeons de religion, encore que l'une découle de l'autre. Franz Schubert dans sa messe pour soli, chœur et orchestre en la majeure. Ici le Gloria, version orchestre des Champs-Élysées et Philippe Herweg, le Rias Kammerchor de Berlin, Anna Corondi, Andreas Karasiak, Ke Stifferman et Anke Wundung.

L'écriture est de Schubert, Gloria de sa cinquième messe avec le chœur Rias Kammerchor de Berlin et l'orchestre des Champs-Élysées, Philippe Hervaeghe, enregistrement de 2002 Harmonia Mundi. Schubert encore, cette fois-ci avec la délicate et néanmoins très affirmée pianiste Mitsuko Uchida. Peut-être avez-vous déjà entendu que Mitsuko veut dire mystère. Et mystère, ce qui est très beau, c'est que ce n'est pas seulement les choses qui sont cachées, mais les choses qui ne cessent de nous être révélées. Alors ici, nous sommes dans la grande sonate en La majeur de Schubert. Il y a, comme on dit un peu avec familiarité, la petite, qui est aussi très charmante, très, très accrocheuse. Là, on est dans un petit peu plus de détachement, de philosophie, peut-être un peu plus de douleur intime aussi. Néanmoins, dans ce dernier mouvement, Schubert sait nous sourire à nouveau. Deutsche 959, au piano, Mitsuko Uchida.

0: Mitsuko Uchida dans la Deutsche 959, grande sonate en la majeure de Franz Schubert. 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
1: Sandra Viscardi.
2: Le Hamas confirme ce matin la conclusion d'un accord sur son désarmement dans la bande de Gaza, prévu dans la deuxième phase du cessez-le-feu entre le mouvement islamiste palestinien et Israël. C'est un point clé du plan de paix de Donald Trump. C'est le président américain d'ailleurs qui a annoncé cette nuit sur son réseau social la conclusion de cet accord. Et pour l'instant, Israël est resté muet. Mais rappelons que le premier ministre israélien Benjamin Netanyahou était à Washington mercredi, où il a rencontré justement Donald Trump. Lui aussi d'ailleurs a vu le président américain mercredi à Washington et il espérait obtenir de lui le droit de fabriquer sous licence des missiles Patriot en Ukraine pour muscler sa défense antiaérienne. Eh bien, le président ukrainien va peut-être déchanter. Donald Trump a confié au Financial Times qu'il n'était pas sûr de répondre aux attentes de Volodymyr Zelensky. Les forces israéliennes ont procédé à des explosions massives cette nuit près de la forteresse de Beaufort dans le sud du Liban, une forteresse classée la semaine dernière par l'UNESCO. Israël confirme l'information donnée par un média officiel libanais et elle précise qu'elle détruit des tunnels du Hezbollah pro-iranien. Le géant pétrolier britannique BP annonce le lancement d'un processus visant à mettre sur le marché ses activités en mer du Nord en vue d'une éventuelle vente. BP dit vouloir se recentrer sur ses opportunités à plus forte valeur ajoutée, mais promet de conserver son siège social en Grande-Bretagne. Notre fête nationale, c'est demain, mais les célébrations débutent souvent ce soir. Nos conseillers fédéraux prononceront plus de 20 discours cette année. L'orateur le plus prolixe, ce sera Albert Rösti, présent à 5 manifestations en Suisse-Allemagne. Guy Parmelin, le président de la Confédération, en prononcera 4 ce soir à Renan, demain à Essertines-sur-Olle et entre-temps, il ira à un brunch dans une ferme lucernoise et sur la prairie du Grütli. Elisabeth Baumschneider, Ignacio Cassis et Beat Jans, eux, vont participer au traditionnel brunch demain. Les présidents des deux chambres fédérales accueilleront le public aux portes ouvertes du Palais fédéral de 8h30 à 4h30. La Banque nationale suisse a engrangé au premier semestre un bénéfice de 25 milliards 170 millions de francs grâce principalement à ses positions en monnaie étrangère. Le stock d'or a tiré le résultat vers le bas. C'est en fait des résultats qui sont dans la ligne des prévisions annoncées en début de semaine par les analystes. La FIFA annonce ce matin qu'elle compte poursuivre son projet de création d'une société commerciale ouverte aux investisseurs étrangers malgré les critiques et menaces de boycott des nations européennes. Personne n'est en train de vendre le football, c'est quelque chose que la FIFA n'envisagerait jamais, affirme l'instance dans son communiqué. Elle confirme avoir bien entendu les critiques émanant notamment des fédérations européennes et américaines. Et les tifosi orphelins de Franco Baresi, l'ancien footballeur italien, figure emblématique du Milan AC et de la Squadra Azzurra, est décédé. Il avait 66 ans. C'est l'AC Milan qui annonce sa mort. Baresi avait encore porté la flamme olympique en février dernier pour la cérémonie d'ouverture des Jeux Olympiques de Milan-Turin. C'est lui qui a fait toute sa carrière à Milan. Il a porté pendant 15 ans le maillot de capitaine. Avec Milan, il a gagné 6 titres de champion d'Italie et 3 coupes de club des champions. Son numéro 6 n'est plus attribué dans le club depuis sa retraite en 97. Du soleil, puis des nuages cet après-midi, des orages et des averses en fin de journée. 30 à 33 degrés au maximum, 31 à 34 demain, avec des orages l'après-midi, surtout dans les Alpes.
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Zadok the Priest, musique de Handel, ouverture dans l'esprit, ça n'est pas l'ouverture, mais il y a ce côté un petit peu comme ça de lotus qui s'ouvre en thème de couronnement pour chœur, orchestre et basse continue, version Stephen Clubbery avec les membres de l'Academy of Ancient Music de Londres et le King's College Choir de Cambridge, paru chez EMI Classics. On reste un peu dans ce côté chevaleresque, avec ce rythme, bon, c'est l'honneur espagnol qui s'exprime là, ces petits rythmes, comme si un cheval aussi hein, faisait son travail de jambe, comme si on avait des cavaliers qui se tenaient droit, qui incarnaient l'honneur, le prestige et la noblesse, le Concierto de Aranjuez, composé par cet homme qui avait été aveugle très tôt dans sa vie et qui avait peut-être les oreilles qui s'en étaient ouvertes d'autant plus. Je parle là de... j'ai un petit blanc. Oui, Joaquín Rodrigo, pardon. On écoute la très belle version de référence, Paco de Lucía, avec l'orchestre de Cadaqués, qui est une petite ville où Dalí a résidé, en Catalogne espagnole, au bord de l'eau. Paco de Lucía et le chef d'orchestre est Edmond Colomer.

Nous écoutions ici dans le concerto de Aranjuez de Joaquín Rodrigo, c'est le compositeur, la version de Paco de Lucía avec l'orchestre de Cadaqués. C'est donc la célèbre version de 1991. De l'Espagne, nous faisons un petit saut de géant dans les grandes bottes jusqu'en Italie avec Sol Gabetta qui, elle, est argentine. Andrés Gabetta, son frère, c'est la Capella Gabetta qui est aussi l'ensemble qu'ils ont créé, qui les accompagne éventuellement dans ce concerto pour deux mandolines de Vivaldi. Bon, j'ai dit Méditerranée, mais en réalité, nous sommes exactement à Venise avec le prêtre roux.

Antonio Vivaldi, Sol et Andrés Gaveta, La Capella Gaveta, pour ce joli concerto pour deux mandolines, cordes et basses continues. C'est paru chez Sony avec Il Progetto Vivaldi 3, Sol Gaveta, Capella Gaveta et Andrés, son frère. Bien, tout à l'heure, nous étions un petit peu en Catalogne. Eh bien, on y revient, mais on va aller cueillir une branche fleurie de la Pologne. Oh, comme c'est beau. C'est-à-dire que Federico Mompou, qui était un homme discret dans sa musique, qui avait même serti le silence dans ses morceaux, puisqu'il écrit la musica callada, la musique qui s'étue, la musique qui se tait, eh bien, Federico Mompou est allé reprendre un thème de Frédéric Chopin, et il en a fait des très belles variations, respectueuses, belles, tendres, languissantes. Et nous les écoutons par Daniil Trifonov, dans un enregistrement maison de 2018.

La joie du piano part deux fois, d'abord avec Federico Mompou, compositeur catalan qui reprenait un des petits préludes de Chopin en la majeure, si ma mémoire est bonne, mais oui, en la majeure, et une petite chose qui dure quelques secondes, et on a fait des variations d'un bon quart d'heure qui était joué ici par Daniil Trifonov avec les micros de la RTS en 2018. Et puis après, eh bien, le piano de l'Afrique du Sud, celui d'Abdullah Ibrahim dans ce titre Zimbabwe, et que l'on retrouve dans un album paru chez Nashente, The Very Best of Africa featuring Youssou N'Dour, Néné Chéri, Baba Mal et d'autres, dont Mori Kanté aussi, ou Ladysmith Black Mamadzo, le groupe vocal d'Afrique du Sud. Et donc là, c'était Abdullah Ibrahim. Et pour terminer cette deuxième heure de La Petite Compagnie, eh bien, je vous propose Martha Argerich, grande pianiste devant l'éternel, dans le très beau concerto en sol de Ravel, qui commence par un instrument en bois. Et en réalité, vous entendrez un coup de fouet.

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1: Sandra Viscardi.
2: L'arrivée massive de migrants dans l'enclave espagnole de Ceuta, en Afrique du Nord, près du Maroc, se poursuit ce matin. En 24 heures, 40 000 migrants sont entrés sur sol espagnol à Nanage. 18 d'entre eux se sont noyés. Le Premier ministre espagnol Pedro Sanchez et son ministre de l'Intérieur se rendent sur place aujourd'hui. Madrid a déjà dépêché des renforts policiers et militaires. Une déferlante de migrants attirée par une récente décision de la Cour suprême espagnole, selon laquelle les migrants interceptés en mer ne peuvent pas être envoyés immédiatement en vertu d'un régime spécial applicable dans les enclaves de Ceuta et Melilla. Israël n'a toujours pas commenté, mais le Hamas confirme un accord sur son désarmement. C'est Donald Trump qui l'a annoncé cette nuit. Le document porte aussi sur un désengagement progressif d'Israël de la bande de Gaza. La chroniqueuse russe Xenia Fedorova, visée en France par un arrêté d'expulsion et un gel de ses avoirs, dénonce ce matin sur X une forme entièrement nouvelle de pression politique et une censure des opinions qui ne correspondent pas au discours officiel. Celle qui occupe une place grandissante dans les médias détenus par le milliardaire conservateur Vincent Bolloré annonce son intention de contester l'arrêté d'expulsion la visant. Il fait chaud avec cette quatrième canicule depuis le début mai et cela pousse les Suisses à prendre de l'altitude pour aller passer quelques jours de vacances au frais. Suisse Tourisme évoque une forme d'exode hors des villes et des régions de plaine due à la chaleur. Le club alpin suisse confirme ses cabanes ne désemplissent pas. Les Alpes ne bénéficient pas seulement de cette mouvement. L'arc jurassien avec ses lacs, ses forêts et ses gorges, lui aussi. La fréquentation des bains thermaux, par contre, serait en recul, tout comme celle de certains musées. Des modules végétalisés ont été installés dans le quartier de la Jonction à Genève pour créer un parcours piéton afin de marcher au frais. Cette initiative vise à rafraîchir l'espace public tout en encourageant les habitants à continuer à se déplacer et à se rencontrer pendant ces épisodes caniculaires. Et cette nouvelle qui fait froid dans le dos à l'heure où les incendies se multiplient dans toute la France. En France, 17% des fumeurs reconnaissent jeter leur mégot par la fenêtre lorsqu'ils roulent sur l'autoroute. La Fondation Vinci Autoroute dénonce ces comportements alarmants dans sa 12e étude estivale sur la façon dont les Français gèrent leurs déchets sur les routes des vacances. Le sondage montre pourtant que 87% des sondés considèrent que cela représente un risque majeur pour déclencher un incendie. Football, le Lausanne Sport annonce l'arrivée de Thomas Cordier en provenance du PSG où il était en fin de contrat. Le latéral gauche a signé pour 3 ans, soit jusqu'en juin 2029, avec notre club de Super League. À 20 ans, il a remporté 2 championnats de France des moins de 19 ans et participé à l'UEFA Youth League avec le club parisien où il a été formé. Et la Confédération Asiatique de Football soutient l'UEFA et la CONCACAF dans leur opposition au projet de Gianni Infantino de créer à la FIFA une société commerciale ouverte aux investisseurs étrangers. La Fédération Internationale de Football a pourtant répété ce matin qu'elle ne changerait pas ses plans et qu'elle continuera à sonder ses membres sur la faisabilité de ce projet. Beau et chaud avec des orages ou des averses en fin de journée, du vent parfois même pas lié à des précipitations, 33 degrés au maximum, 34 demain avec des orages, surtout dans les Alpes.
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1: Il est l'un des compositeurs les plus importants de la période baroque. Il représente l'école romaine. C'est lui qui a créé aussi le genre de l'oratorio, que l'on appelait auparavant les dialogues. C'est peut-être un des meilleurs compositeurs italiens du XVIIe. Il s'appelle Giacomo Carissimi et sa musique est fraîche. Fraîche comme un jardin printanier enserré dans des murs clos. Je vous propose ici le très beau duo Agnès Mellon-René Jacobs dans trois de ses cantates, musique donc de Carissimi.

La musique de Giacomo Carissimi avec Agnès Mellon, René Jacobs et le concerto vocale. C'est paru chez Harmonia Mundi. On écoutait successivement de ces trois cantates, Tu m'hai preso a consumare, Lunghi omai et enfin un dialogue philosophique au pied d'un laurier, A piedum verde a loro, I filosofi. Des cantates donc qui précèdent maintenant ce jeu extrêmement virtuose de Domenico Scarlatti. On écoute ici des sonates de Scarlatti avec Christian Zacharias et ça commence con Velocità.

Il était à l'aise avec les claviers, puisque lui-même était un excellent claviériste, Domenico Scarlatti, qui a vécu entre l'Espagne et l'Italie. De l'Italie, il a ce bas-goût, cette facilité, cette élégance du propos. D'Espagne, il en retire le sens du rythme et peut-être même des sons de guitare grattée et de castagnette. Domenico Scarlatti, ici, un choix de sonate avec Christian Zacharias.

Eh bien, c'est un concerto avec deux hautbois, deux clarinettes, cordes que l'on a écouté ici. Et c'est Antonio Vivaldi qui a été enregistré par Paul Godwin et le King's Consort ainsi que Robert King chez Hyperion en 1990. On reste dans ce baroque mordoré, noble et assez velouté avec la musique de Tommaso Albinoni. C'est le fameux adagio qui parfois a été enregistré avec des sons un peu kitsch et bien trop réverbérés il y a de cela quelques décennies, mais maintenant on lui a redonné ses lettres de noblesse à ce très beau morceau. Adagio in sol minore per archi et organo avec Daniel Hope et l'orchestre de chambre de Zurich de Tchèque Grammophone 2021.

L'Adagio d'Albinoni chez Deutsche Grammophon avec Daniel Hope accompagné du Zürcher Kammerorchester. Et puisque c'est la fin de la petite compagnie mais aussi de la semaine, on va écouter d'abord Chet Baker et ensuite Ibrahim Ferrer. Alors Chet Baker, le fameux My Funny Valentine où il décrit avec tendresse et je pense un état vraiment profondément amoureux les petits détails de visage d'une jeune fille qui ravit le cœur de celui qui raconte ce texte-là. Il lui dit « Ah, oh, tes petites lèvres mouillées, ton air ingénu, va

My Funny Valentine avec Chet Baker et juste après Ibrahim Ferrer, musique cubaine avec Una Copla Guajira. C'est la fin de cette petite compagnie et aussi de la semaine. Je vous souhaite un excellent week-end à toutes et à tous. Bientôt le journal de 6 minutes sur RTS Espace 2 et puis ensuite les références avec Julian Sykes. Bon week-end!

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1: Sandra Viscardi.
2: Les yeux qui piquent, la gorge qui gratte, un épais nuage de fumée et de fortes odeurs de brûlé ont surpris certains Vaudois ce matin au réveil. Ce sont les conséquences d'un incendie qui s'est déclaré hier soir dans un centre de tri et de recyclage de déchets situé à Vufflens-la-Ville. Le feu qui a mobilisé cette nuit une centaine d'intervenants, dont de nombreux pompiers volontaires. Il est actuellement éteint. Le nuage de fumée devrait peu à peu se dissiper. Alors s'il est trop tôt pour déterminer avec précision quels sont les produits qui ont brûlé, le principe de précaution s'applique. Explication, Thierry Fumeau, médecin cantonal vaudois.
3: Dans les secteurs qui sont touchés par la fumée, que ce soit parce qu'il y a une odeur ou qu'on a la visualisation du nuage, il faut rester temporairement à l'intérieur, éviter les déplacements qui ne sont pas indispensables, essayer de protéger en fait l'air à l'intérieur, fermer les portes, les fenêtres, et on décourage les activités physiques et sportives à l'extérieur quand c'est possible. Et puis clairement, il faut aussi suivre et détecter les symptômes, hein, les irritations des yeux, de la gorge, une toux irritative, une gêne respiratoire, éventuellement des nausées, tout ça peuvent indiquer qu'on a été exposé potentiellement à des toxiques. Et de nouveau, principe de précaution, quitter la zone, rentrer chez soi. Et puis si les symptômes sont sévères, faire appel comme d'habitude au secours, soit à la centrale de garde, soit à 144.
2: Des propos recueillis par Camille Bess. La marche arrière du canton d'Argovie. Après des mois de bataille, deux femmes victimes présumées de multiples agressions sexuelles de l'ancien député UDC Patrick F. vont bénéficier finalement de l'aide sociale. Jusqu'ici, leur commune d'Unterziegenthal ne leur versait c'est qu'une aide d'urgence. Valentin Jordi, un revirement qui intervient après une forte pression populaire et médiatique.
4: Oui, lundi encore, plus de 400 personnes se sont rassemblées à Unterziegenthal pour soutenir Ivona et sa fille Paola. Beaucoup m'ont confié avoir été choqués par la manière dont les autorités les ont traitées. Le canton admet aujourd'hui que limiter les deux femmes à l'aide d'urgence était illégal. La commune d'Unterziegenthal devra donc leur verser rétroactivement l'aide sociale dès juin 2025, date de leur recours. La commune renonce à faire appel. Le canton assure n'avoir pas cédé à la pression. Corinna Winkler, secrétaire générale adjointe du département argovien de l'intérieur.
5: Ces investigations ont conduit, bien avant la couverture médiatique actuelle et dans le cadre de la procédure administrative, un réexamen de la suite à donner à cette affaire et n'ont certainement pas été motivées par la pression médiatique.
4: Pour rappel, après l'arrestation de Patrick F. en 2023, Ivona avait perdu son emploi chez l'ancienne élue UDC, également son compagnon. La commune leur avait refusé l'aide sociale et signalé les deux Polonaises à l'Office cantonal des migrations qui avait ouvert une procédure d'expulsion.
2: Et Valentin, où elle en est cette procédure d'expulsion?
4: Là aussi, le canton a changé de position. Il réexamine désormais le dossier. Mais la décision finale appartient au tribunal administratif argovien qui avait été saisi par Ivona et sa fille.
2: Valentin Jordil, notre correspondant suisse-alémanique. La Confédération asiatique de football, dont l'Australie est membre, soutient l'UEFA et la CONCACAF, qui menacent de boycotter la Coupe du Monde si la FIFA crée une société commerciale ouverte aux investisseurs privés. Mais la Confédération asiatique ne prend pas position contre le projet. La Confédération océanienne de football, elle, va trancher en août lors d'une réunion de son comité exécutif. L'arrivée massive de migrants dans l'enclave espagnole de Ceuta en Afrique du Nord, près du Maroc, se poursuit ce matin. En 24 heures, 40 000 migrants sont entrés sur sol espagnol à la nage ou alors à pied. 18 d'entre eux se sont noyés. Le Premier ministre espagnol Pedro Sanchez et son ministre de l'Intérieur se rendent sur place aujourd'hui et Madrid a déjà dépêché des renforts policiers et militaires. 40 000 personnes, c'est presque la moitié de la population de Ceuta. Valérie Demont a pu recueillir le témoignage d'un habitant de cette enclave, Adolfo Hernández La Fuente, est membre de l'Institut des études ceoutis.
6: Pour être franc, l'ambiance est sereinement tendue. Hier, c'était la surprise de voir comment les rues, peu à peu, ont été envahies par des milliers de personnes qui déambulaient sans savoir où aller, parce que les centres d'accueil de migrants sont absolument débordés depuis longtemps. Cette marée humaine allait de tous les côtés. Les commerces, les supermarchés ont baissé le rideau pour éviter des conflits éventuels. Normalement, en été, les gens sortent, mais hier soir, les restaurants étaient fermés. Beaucoup d'habitants sont restés chez eux, mais moi, je suis sorti en voiture pour voir ce qui se passait. C'était une ambiance assez étrange, avec plein de monde dans les rues, comme si c'était une fête locale. L'ambiance était festive d'ailleurs, parce que les personnes venues du Maroc étaient contentes d'être là. Elles criaient « Vive l'Espagne, on ne va pas s'en aller !» On aurait dit un spectacle qui d'une certaine façon était prévisible. Et d'un autre côté, on reste désorienté et confus. On ne pensait pas que ce serait comme ça. Là maintenant, eh bien on attend.
2: Le Tour de France Femmes débute demain à Lausanne. Les trois premiers départs de cette cinquième édition ont lieu en Suisse. Et pour profiter de l'effet médiatique de la compétition, Yverdon-les-Bains, qui sera traversé demain par le peloton, a commandé une fresque visible depuis le ciel. L'occasion de profiler la ville sur la carte du monde avec une cycliste peinte à la craie sur 2500 m² au Parc des Rives. Et les tifosi orphelins de Franco Baresi, ancien footballeur, capitaine de l'AC Milan pendant 15 ans, membre de la squadra Azzurra, décédé à 66 ans. Des averses et des orages nous sont promis cet après-midi et ce soir. Des orages parfois forts, 33 degrés au maximum.
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8: On partage là quelque chose de très très extraordinaire avec les musiciens sur scène. Ça, c'est encore une autre chose. On ne partage pas la même chose avec le public. On voudrait bien donner le plus possible au public, mais le public ne saura jamais ce qu'on a en fait comme complicité sur scène aussi. Ils ne peuvent pas partager la même complicité. Ça, c'est encore une autre chose.
9: La voix d'Isabelle Faust qu'on retrouve pour le dernier volet d'une série de 5 émissions consacrées à la violoniste allemande. Une musicienne à l'esprit libre et rigoureux, à l'aise dans toutes sortes de répertoires. Ici le scherzo de la première sonate pour violon et piano de Gabriel Fauré avec à ses côtés Florent Boffard. Bienvenue dans les références.

de l'entrain et de la joie dans ce scherzo de la première sonate pour violon et piano de Gabriel Fauré. C'était Isabelle Faust et Florent Boffard au piano. On a pu l'entendre pendant toute la semaine, Isabelle Faust a une belle maîtrise du français. Et oui, elle l'a appris un peu à l'école et surtout après ses études, elle a vécu pendant 9 ans en France, d'abord à Paris à partir de 1996, puis à Oudan. Elle a toujours aimé la culture française, elle a aussi rencontré son mari en France et ils ont eu d'ailleurs un fils en 1998. Un goût pour les langues, pour les beaux-arts, pour le théâtre dramatique, pour le Japon aussi. Oui, oui, elle adore le cinéma japonais, celui d'Ozu et de Kurosawa notamment. Et puis un appétit pour tous les répertoires, y compris la musique de chambre. On va écouter Isabelle Faust entourée de 7 autres musiciens dans le scherzo de l'octuor à cordes de Mendelssohn, une musique tout à fait géniale. Ici, elle joue le 2e violon, elle qui a été second violon dans un quatuor à cordes entre l'âge de 11 et 15 ans.

0: La musique du jeune Mendelssohn, c'était un enregistrement de concert en juin 2008, le Scherzo de l'Octuor à cordes par Christian Tetzlaff, Isabelle Faust, Lisa Batiashvili, Antje Weithas, Rachel Roberts, Ori Kam, Tania Tetzlaff et Kirin Firson. Alors venons-en à Beethoven avec un chef-d'œuvre de la littérature pour violon, le concerto en ré majeur. Isabelle Faust l'a enregistré à deux reprises, une première fois avec le chef Jiří Belohlávek, une deuxième fois avec Claudio Abbado. Elle parlait de sa collaboration avec Abbado au micro de Charles Sigel lors d'une rencontre chez elle à Berlin en juin 2011. Le disque n'était pas encore sorti. Abbado arrivait à la fin de sa vie, un chef merveilleusement inspiré, qui depuis est décédé en janvier 2014. Ça a été vraiment l'un des moments forts dans la carrière d'Isabelle Faust.
1: Vous me disiez que vous avez réenregistré le concerto de Beethoven il y a peu de temps. Vous l'aviez déjà enregistré avec Belohlávek?
2: Absolument, ça date à 5 ou 6 ans. Et là, j'ai eu une merveilleuse aventure avec Claudio Abbado, qui a voulu enregistrer ce concerto de Beethoven. Même lui, il dit qu'il ne l'a jamais enregistré encore.
1: C'est vrai?
2: Je ne suis pas sûre, je peux presque pas le croire, mais il faudrait vérifier. Mais lui, il pense en tout cas, c'est la première fois, il voulait faire ça avec moi, ensemble avec lui.
1: Ça doit être très émouvant de travailler avec Abbado. Je trouve que depuis quelques années, depuis qu'il a échappé à la maladie, c'est merveilleux les années qu'il traverse là. Le voir diriger Mahler ou Bruckner ou Beethoven, c'est formidable. De voir ce qui se passe sur son visage en plus.
2: Oui, il fait beaucoup avec le visage d'ailleurs et avec ses gestes merveilleux, mais c'est sûrement une des plus grandes chances que j'ai eues dans ma vie professionnelle de rencontrer cet incroyable magicien de la musique qui rend toute musique céleste, je dirais. C'est vraiment, je crois qu'il est le plus fort dans le répertoire qui s'envole et on est tout de suite dans un autre monde quand il dirige. Et aussi, quand on joue avec lui, c'est vraiment étonnant comment le dialogue entre le soliste, donc moi, et lui, se transforme en voyage ensemble. Au début, c'était le plus étonnant pour moi de voir que lui, il ne va pas m'expliquer comment il voudrait que je joue, comment

0: de Berg l'année prochaine, ici à Berlin, avec les Berliner Philharmoniker. Donc ça, c'est sûrement un climax de toute ma vie, je suis sûre. C'est vraiment une très grande chance, je crois. C'est un des derniers qui peut vraiment tellement transformer une partition en magie.
1: Il vous a choisi, donc il y a aussi le fait qu'il vous ait choisi, vous, parmi tant de violonistes, c'est que...
0: Ça, c'est vraiment une grande fortune. Je ne sais pas comment j'ai pu faire pour qu'il me choisisse, mais...
1: Vous vous connaissiez avant? Vous aviez déjà fait de la musique ensemble, Abado et vous, ou c'était une rencontre?
0: Non, je le connais depuis 3 ans, je pense.
1: Donc c'est récent, donc...
0: C'est assez récent, mais on a déjà fait pas mal de choses ensemble. Et c'est
1: donc
0: vrai
1: le fait d'être choisi par lui... D'abord, ça doit être assez flatteur et on espère d'être à la hauteur, c'est tout.
0: C'est une honneur incroyable pour moi et je me dis tous les jours, c'est un rêve et il peut s'arrêter tous les jours aussi, donc je me prépare aussi à qu'il trouve une autre violoniste ou un autre violoniste qui lui
1: rend
0: peut-être mieux, mais pour l'instant, je peux dire, après avoir eu ces expériences avec lui, je ne peux pas vraiment... Imaginez ce qui pourrait être encore plus beau. Donc, j'ai déjà achevé ma carrière.
1: Voilà. Il ne peut plus rien m'arriver.
0: Ça sera très dur de trouver encore mieux. Ça, non, je ne crois pas.
1: Mais Isabelle Faust, si vous parliez de la musique céleste, de toutes les musiques qui deviennent célestes entre les mains d'Abado, si vous a choisi, c'est... En fait, vous parliez le même langage, quoi. C'est ça qu'il voulait dire.
0: Je pense que ça doit être ça, oui. Je crois que ça se voit aussi avec mes partenaires au piano, mais... Et peut-être tout le monde est comme ça, mais peut-être je suis un peu plus réceptive que la moyenne à ce qui est autour de moi et ce qui est avec moi sur la scène, et un chef qui sait donner tellement de mouvements et tellement de visions pendant le concert, pendant l'interprétation, je vais tout de suite être très prête à prendre tout ce que je peux prendre de cette inspiration. Donc je crois aussi que je suis plutôt une violoniste assez flexible, qui peut s'adapter bien et qui peut s'inspirer énormément par les partenaires. Et je crois aussi que si je suis toute seule ou avec un orchestre ou avec un ensemble qui ne me donne aucune inspiration, je deviens aussi une violoniste bien médiocre. Donc je crois qu'il y a une qualité, et ça peut être un désavantage, mais si je travaille avec les musiciens qu'il me faut, ça me monte vraiment dans mon inspiration, dans ma fantaisie, dans ma qualité de jeu. Et je crois là, il y a probablement, et ça doit être vrai, parce que sinon il n'aurait aucune raison de continuer à m'inviter à jouer avec lui. Il y a sûrement quelque chose qui se passe avec lui aussi quand je joue. Donc il y a quelque chose qui s'inspire l'un l'autre.
1: Oui, parce que là, au moment où on est à Abado, il veut produire des choses importantes, me semble-t-il. Il ne veut plus dire que des choses essentielles.
0: Ah, oui.
1: Or, la musique, finalement, c'est un moyen de dire des choses. C'est un moyen technique. Hein, il y a des tas de choses à maîtriser, mais il s'agit de dire quelque chose.
0: Là, je crois, surtout après la maladie, mais aussi avec l'âge qu'il a, il n'a vraiment plus du tout
1: de temps à perdre.
0: Et il aussi choisit que le répertoire qui lui semble essentiel et qui lui semble le plus proche de lui et le plus important pour ce qui lui reste de la vie.

0: Les deux derniers mouvements du concerto pour violon de Beethoven. Nous écoutions Isabelle Faust, Claudio Abbado et l'orchestre Mozart de Bologne. Un enregistrement qui remonte à l'automne 2010 à Bologne et ses couplets au concerto à la mémoire d'un ange de Berg. Je n'ai pas encore pris le temps, après toutes ces émissions, de parler du violon d'Isabelle Faust. C'est un Stradivarius de 1704. Il porte un surnom, la Belle au bois dormant. Ça s'explique parce que ce violon a dormi pendant près de 150 ans dans l'armoire d'un petit château d'une famille noble en Allemagne. L'instrument a été identifié au début du XXe siècle par un expert à Londres et c'est lui qui a formulé ce surnom, la Belle au bois dormant. Le violon a été vendu en Suisse et Isabelle Faust a pu l'essayer sur les conseils d'un ami au milieu des années 90. Elle l'a acquis en 1996 quand une banque allemande l'a racheté. Et cet instrument est toujours en prêt, elle le joue toujours avec bonheur et surtout elle l'aime beaucoup. Elle a conscience de la valeur de ce Stradivarius comme du prix que réclame une vie entière vouée au violon. Isabelle Faust.
1: Une vie sans musique, ça serait absolument pas vivable. Et ceux qui ont de la chance de pouvoir vivre la musique tellement dans la profondeur comme nous, les musiciens, et quelquefois encore plus profond et plus extraordinaire quand on travaille avec des gens et quand on a les expériences les plus extraordinaires comme les concerts avec Abbado ou aussi mon travail avec Alexander ou d'autres moments. Ça ne peut pas être tous les jours, ça ne peut pas être tous les concerts, ça ne serait pas possible, ça serait trop de bonheur. Mais il y en a des moments comme ça et ça, il y a très peu de gens qui peuvent vivre ces moments-là. Donc on ne veut pas les... condamné, mais c'est vrai que le prix est quand même très haut. Et aujourd'hui, je trouve, pour la culture, pour la musique classique, la situation est quand même pas si facile. On n'a pas la possibilité de choisir un rythme de concert absolument comme ça pourrait être idéal. On a quand même envie de uniquement faire des projets qui nous intéressent vraiment. Donc, ça, quelquefois, ça donne des périodes dans l'année qui sont trop chargées parce que les dates sont pas...
2: Tout vient ensemble, oui.
1: Oui, il y a tellement de facteurs qui doivent venir ensemble pour que ça marche. C'est souvent des absences très longues de la maison et tout le temps des hôtels, tout le temps des aéroports, beaucoup de fatigue. Donc,
2: mais en récompense, il y a des moments de partage. Partage avec les autres musiciens, avec Abbado, mais avec le public aussi. J'imagine que le public, vous le sentez, quand les moments sont exceptionnels, vous êtes en communication avec le public quand même. On sent l'émotion, j'imagine, quand on joue avec Abbado à sa gauche. Oui, oui, sa gauche, et puis le public devant, on sent passer des ondes, je suppose.
1: Oui, bien sûr, on sent toujours ce qui se passe pendant le concert. On sent surtout quand le public est absent, quand il est là, mais il n'écoute pas. Ça s'entend très, très fort sur scène. Du coup, il n'y a aucune électricité, du coup, il n'y a pas de tension dans la salle. Ça, c'est très gênant. Et quand le public est vraiment, il y a un silence absolu, quand après le morceau, peut-être si le morceau finit plutôt méditatif, ou il n'y a pas tout de suite l'applause, toutes ces indications-là sont importantes pour nous. Oui, et évidemment... aussi les commentaires directs, par exemple quand on signe des disques dans la pause et le public a la possibilité de venir et de nous dire directement ce qu'il a pensé, c'est très important pour nous. Mais je dois dire que finalement on le fait d'abord pour nous-mêmes et le contact
2: pour la musique aussi.
1: Et pour la musique, mais pour vivre cette musique nous-mêmes. Donc c'est évidemment pour faire vivre cette musique, mais on ne ferait jamais ce sacrifice si ce n'était pas le plus important pour nous de sentir ça.
2: Un idéal, oui.
1: Voilà, et évidemment ça, c'est on partage là quelque chose de très, très extraordinaire avec les musiciens sur scène. Ça, c'est encore une autre chose. On ne partage pas la même chose avec le public. On voudrait bien donner le plus possible au public, mais le public ne saura jamais ce qu'on a en fait comme complicité sur scène aussi. Ils ne peuvent pas partager la même complicité. Ça, c'est encore une autre chose.

L'adagio du troisième concerto pour violon de Mozart, joué avec beaucoup de délicatesse, presque à fleur d'archet par Isabelle Faust. Elle était accompagnée par Giovanni Antonini et l'ensemble Il Giardino Armonico. Dans une interview à France Musique, Isabelle Faust raconte « Ça m'a pris 5 ans pour ouvrir les sonorités de mon Stradivarius et le connaître. Les violons Stradivarius ont un caractère, une personnalité très complexe. Ça bouge beaucoup avec le climat, les circonstances. Il faut beaucoup de temps pour explorer entièrement un Stradivarius et percevoir toutes ses réactions afin de pouvoir répondre de manière adéquate. Savoir jouer un instrument comme ça, ce n'est pas facile. C'est hautement complexe. » Alors, il reste sans doute encore beaucoup de projets dans la carrière d'Isabelle Faust, née en 1972 près de Stuttgart. On va se quitter après cette semaine consacrée à la violoniste allemande en écoutant un extrait de sonate pour pianoforte et violon de Mozart. À nouveau, Isabelle Faust met à profit son expérience avec des archets classiques de l'époque de Mozart et des cordes en boyau. C'est la sonate numéro 29, en la majeure, avec son complice Alexander Melnikov au pianoforte.

0: Mozart, pour nous quitter aujourd'hui, un Mozart galant joué sur instrument d'époque avec ses sonorités un peu particulières, c'était la sonate pour piano forte et violon en la majeur Köchel 305. Isabelle Faust jouait sur son Stradivarius muni de cordes en boyau et Alexander Melnikov sur la copie d'un piano forte viennois de 1795. Voilà, on arrive au bout de cette immersion dans la discographie d'Isabelle Faust. Pour écouter ou réécouter tout épisode de la série, je vous renvoie à l'application Play RTS. Merci à Sacha Unger pour sa réalisation. Belle fin de semaine. Et je me réjouis de vous retrouver dès lundi prochain pour une nouvelle figure musicale dans les références. RTS Espace 2, il est 13h, tout de suite le journal de la mi-journée.
1: Bonjour. Une épaisse fumée et une odeur désagréable. L'incendie d'un centre de tri à Vufflens-la-Ville incommode une partie de la population vaudoise. Les autorités sanitaires appellent à la prudence. Les détails dans un instant. La situation est inédite dans l'enclave espagnole de Ceuta. Depuis hier, plus de 40 000 personnes ont franchi la frontière depuis le Maroc à la nage ou à pied. Au moins 19 d'entre elles sont mortes. Vous entendrez le témoignage d'un habitant sur place. Le légendaire défenseur italien Franco Baresi est mort à l'âge de 66 ans. Son ancien club, l'AC Milan, l'annonce ce matin. Hommage dans ce journal. Dans ce journal aussi, en Argovie, deux femmes, victimes présumées de l'ancien élu UDC Patrick F, vont finalement percevoir l'aide sociale. Le lac Majeur est au plus bas à cause de la sécheresse, avec des conséquences aussi en Italie. Et puis le dernier épisode de notre série, Mon été en préventive, zoom sur la plus sévère des punitions, le cachot. En fin de journal, on souffle et on prend le temps d'écouter. Une balade sonore dans la forêt à l'écoute des oiseaux et des cours d'eau. Et l'audio-naturaliste Noémie Delalloy nous raconte sa pratique. Rendez-vous dans 20 minutes. Météo, le risque d'averses et d'orages augmente depuis le sud-ouest. Il fait jusqu'à 33 degrés en pleine. On est ensemble pendant une demi-heure. Merci d'être avec nous. L'incendie cette nuit d'un centre de tri et de recyclage à Vufflens-la-Ville dans le canton de Vaud a provoqué un gros nuage de fumée et de fortes odeurs, de quoi incommoder une partie de la population vaudoise. Il reste des émanations de fumée, mais le feu est éteint et le pic est passé, selon les pompiers toujours présents sur place. Bonjour Camille Besse.
2: Bonjour.
1: Le médecin cantonal conseille à la population d'être vigilante.
2: Oui, fermez portes et fenêtres si vous vous trouvez dans un secteur impacté par la fumée et évitez de sortir si ce n'est pas indispensable. Ces principes de précaution s'appliquent en priorité aux personnes vulnérables ou fragiles, car si le feu qui s'est déclaré hier soir dans ce centre de tri est éteint, on ne sait pas encore précisément ce qui a pu être dégagé par le brasier. Mieux vaut donc rester prudent. Pendant l'intervention, la qualité de l'air est mesurée en continu, tant par les pompiers que par le service de l'environnement. Rien d'alarmant n'a été constaté. Les services de l'environnement ont toutefois mesuré un pic de particules fines dans l'air tôt ce matin. Celui-ci est estimé sans danger pour l'environnement, mais ce n'est pour l'heure pas possible d'exclure tout impact sur la santé. En cas de doute, n'hésitez pas à faire appel au secours. Les explications de Thierry Fumeau, médecin cantonal vaudois.
3: Clairement, il faut aussi suivre et détecter les symptômes, hein, les irritations des yeux, de la gorge, une toux irritative, une gêne respiratoire, éventuellement des nausées, tout ça peuvent indiquer qu'on a été exposé potentiellement à des toxiques. Et de nouveau, principe de précaution, quitter la zone, rentrer chez soi. Et puis si les symptômes sont sévères, faire appel comme d'habitude au secours, soit à la centrale de garde, soit à 144.
1: Et Camille, est-ce qu'on en sait plus sur les raisons de l'incendie?
2: Là aussi, c'est trop tôt pour le dire. De nombreux matériaux se trouvaient dans la halle qui a pris feu, où l'intervention des pompiers se poursuit. Une vingtaine d'entre eux s'activent d'ailleurs toujours à vérifier qu'il ne reste aucun foyer sous l'état de déchets. Un travail qui devrait prendre en tout cas la journée. Plus d'une centaine de pompiers et spécialistes ont été mobilisés cette nuit. Parmi eux, de nombreux pompiers volontaires. Et pour la première fois, le canton a fait appel aux pompiers valaisans de la CIMO, spécialisée dans la gestion des produits chimiques. Le feu a ravagé la halle dédiée au tri, mais les pompiers ont pu protéger les bâtiments administratifs à côté. Je précise qu'il n'y avait personne dans la halle au moment où l'incendie s'est déclaré.
1: Camille Besse de notre bureau vaudois. Des incendies d'une toute autre nature en France, les incendies en Gironde et le début d'une nouvelle phase. Les derniers habitants évacués rentrent progressivement chez eux. Le gigantesque centre d'accueil de Bordeaux est en train de se vider et les autorités pensent déjà à l'après. Leur priorité désormais, c'est de sauver une saison touristique durement touchée. Benjamin Louis, vous êtes notre correspondant en France. Après l'urgence, ces derniers jours, c'est donc le début d'un autre combat.
4: Oui, un nouveau combat qui commence parce que les flammes, certes, reculent, mais leurs conséquences, elles ne font que commencer. Pendant près d'une semaine, l'immense parc des congrès de Bordeaux a accueilli plusieurs milliers d'évacués. Ce matin, les lits de camp disparaissent progressivement. Les bénévoles rangent le matériel et les derniers habitants s'apprêtent à regagner leur domicile. L'inquiétude se déplace donc désormais vers l'économie locale, les hôtels, les campings, les restaurants ou encore les viticulteurs qui redoutent que les images des incendies fassent fuir les vacanciers, alors même que l'immense majorité du département reste accessible. Le maire de Bordeaux, Thomas Cazenave, lance même un appel sur les réseaux sociaux. Écoutez.
5: Donc j'ai un message. Si vous voulez soutenir les commerçants, les artisans, les hôteliers, les restaurateurs qui sont ici à Bordeaux et ailleurs lourdement impactés, venez. Venez dans notre belle ville de Bordeaux, venez en Gironde, vous serez magnifiquement accueillis. Il y a tant à voir.
1: Et pendant que les touristes sont invités à revenir, Benjamin, les pompiers, eux, restent sur le terrain.
4: Oui, ils sont encore des centaines dans les zones affectées. Ils continuent de surveiller la forêt pour traquer les points chauds. Certains foyers peuvent encore couver sous terre pendant plusieurs semaines, voire même plusieurs mois, avant d'être totalement éteints. C'est donc une nouvelle étape qui s'ouvre en Gironde, celle de la reconstruction, mais aussi celle de la vigilance.
1: Merci, Benjamin Louis. La sécheresse est persistante en Suisse et dans une bonne partie de l'Europe, et le niveau des lacs et des cours d'eau est très bas. Au Tessin, le niveau du lac majeur baisse dangereusement depuis le début de l'été. Nicole Della Pietra, il s'approche même de son niveau historique le plus bas qui remonte au siècle dernier.
6: Oui, si vous vous promenez ces jours au bord du lac Majeur, par exemple à Locarno, vous verrez des rives qui se sont singulièrement élargies. Les galets habituellement couverts d'eau chauffent au soleil. En certains endroits, la baignade est très compliquée. Concrètement, Pauline, le dernier relevé qui date de ce matin à 8h10 indique que le niveau du lac est descendu à 192 mètres et 22 centimètres au-dessus du niveau de la mer. C'est comme ça qu'on le mesure. C'est 10 petits centimètres de plus que le niveau historique mesuré en 1949, en hiver, saison nota bene durant laquelle les plans d'eau sont traditionnellement plus bas.
1: Nicole, le lac Majeur est italo-suisse. Ce déficit hydrique pose aussi des problèmes de l'autre côté de la frontière.
6: Oui, dans le bassin du Pô, les cultures maraîchères laissent place à un spectacle désolant. Face à l'urgence, les autorités de la région Piémont ont écrit il y a quelques jours au Conseil d'État tessinois pour augmenter le débit de ces bassins de rétention, ce qui alimenterait le lac Majeur et partant le niveau du Pô et soulagerait l'agriculture. Mais le Tessin a dit non, puisque les bassins hydroélectriques tessinois sont eux-mêmes en dessous de la valeur limite de ces 10 dernières années. Réduire encore leur niveau pourrait entraîner des conséquences grave pour l'hiver à venir. Petite consolation, le canton se dit prêt à dépanner le Piémont avec de l'eau potable au cas où celle-ci venait aussi à manquer.
1: Vos précisions, Nicole Della Pietra, notre correspondante au Tessin. C'est une crise migratoire majeure qui se déroule depuis hier à Ceuta, l'une des deux enclaves espagnoles situées à la pointe nord du continent africain. Cette enclave partage sa frontière avec le Maroc. Les autorités estiment que plus de 40 000 personnes migrantes sont arrivées à Ceuta par la nage ou à pied. Cela équivaut à presque la moitié de la population sur place. Et au moins 19 personnes sont mortes noyées. Bonjour Valérie Demont.
7: Bonjour Pauline.
1: Vous êtes notre correspondante en Espagne. Cette situation est totalement inédite.
7: Oui, absolument. Alors Ceuta a déjà vécu une crise migratoire en 2021, mais avec 10 000 entrées de migrants en 48 heures. Là, en à peine une journée, c'est en fait entre 40 000 et 49 000, une estimation, de personnes qui sont arrivées à Ceuta par la nage, à pied, sans que les forces de l'ordre espagnoles ne puissent faire quoi que ce soit. Et vous l'avez dit, pour comprendre la gravité de la situation, c'est plus de la moitié de la population de cette enclave. Adolfo Hernández Lafuente habite à Ceuta. Il nous décrit une ambiance étrange.
8: Pour être franc, l'ambiance est sereinement tendue. Hier, c'était la surprise de voir comment les rues, peu à peu, ont été envahies par des milliers de personnes qui déambulaient sans savoir où aller, parce que les centres d'accueil de migrants sont absolument débordés depuis longtemps. Cette marée humaine allait de tous les côtés. Les commerces, les supermarchés ont baissé le rideau pour éviter des conflits éventuels. Normalement, en été, les gens sortent, mais hier soir, les restaurants étaient fermés. Beaucoup d'habitants sont restés chez eux, mais moi, je suis sorti en voiture pour voir ce qui se passait. C'était une ambiance assez étrange, avec plein de monde dans les rues, comme si c'était une fête locale. L'ambiance était festive d'ailleurs, parce que les personnes venues du Maroc étaient contentes d'être là. Elles criaient « Vive l'Espagne, on ne va pas s'en aller !»
7: Et maintenant, on assiste en fait, Pauline, à d'autres scènes inédites aussi. En fait, des milliers de Marocains commencent à prendre le chemin inverse. Ils commencent à revenir dans leur pays, petit à petit, d'eux-mêmes, sans endroit pour dormir, ni de quoi acheter pour manger et boire. La situation devient compliquée pour eux.
1: Votre récit, Valérie Demont, notre correspondante en Espagne. Au Proche-Orient, des responsables du Hamas confirment ce matin la conclusion d'un accord sur son désarmement dans la bande de Gaza. Ce désarmement fait partie de la deuxième phase du cessez-le-feu entre le mouvement islamiste palestinien et Israël. Selon le président américain Donald Trump, qui a annoncé cette avancée plus de 9 mois après l'entrée en vigueur d'une trêve dans l'enclave, l'entente prévoit le désarmement complet du Hamas et de tous les autres groupes armés à Gaza. Et à ce stade, pas de réaction encore de la part d'Israël. Retour en Suisse avec cette marche arrière du canton d'Argovie. Après des mois de bataille, deux femmes, victimes présumées de multiples agressions sexuelles de l'ancien député UDC Patrick F, vont finalement pouvoir bénéficier de l'aide sociale. Jusqu'ici, leur commune d'Untersiegenthal ne leur versait qu'une aide d'urgence. Valentin Jordil, ce revirement intervient après une forte pression populaire et médiatique.
9: Oui, Pauline, lundi encore, plus de 400 personnes se sont rassemblées à Untersiegenthal pour soutenir Ivona et sa fille Paola. Beaucoup m'ont confié avoir été choqués par la manière dont les autorités les ont traitées. Le canton admet aujourd'hui que limiter les deux femmes à l'aide d'urgence était illégal. La commune d'Untersiegenthal devra donc leur verser rétroactivement l'aide sociale dès juin 2025, date de leur recours. La commune renonce à faire appel. Le canton assure n'avoir pas cédé à la pression. Corinna Winkler, secrétaire générale adjointe du département argovien de l'Intérieur.
10: Ces investigations ont conduit, bien avant la couverture médiatique actuelle et dans le cadre de la procédure administrative, un réexamen de la suite à donner à cette affaire et n'ont certainement pas été motivées par la pression médiatique.
9: Pour rappel, après l'arrestation de Patrick F. en 2023, Ivona avait perdu son emploi chez l'ex-élu UDC, également son compagnon. La commune leur avait refusé l'aide sociale et signalé les deux Polonaises à l'Office cantonal des migrations qui avait ouvert une procédure d'expulsion.
1: Et Valentin, où en est cette procédure d'expulsion ?
9: Là aussi, le canton a changé de position. Il réexamine désormais le dossier. Mais la décision finale appartient au tribunal administratif argovien qui avait été saisi par Ivona et sa fille.
1: Valentin Jordil en direct de Zurich. Et ce résultat économique, la BNS, la Banque nationale suisse, a engrangé au premier semestre un bénéfice de plus de 25 milliards de francs. Elle l'annonce ce matin. Un bénéfice principalement réalisé grâce à ses positions en monnaie étrangère. Le stock d'or, qui a vu sa valeur baisser récemment, a lui tiré le résultat vers le bas. Et du sport maintenant avec d'abord du cyclisme et le grand départ du Tour de France Femmes demain depuis Lausanne, dimanche à Aigle et lundi à Genève. Un tiers des étapes partent depuis la Suisse romande. Marion Rousse est la directrice de ce Tour de France Femmes et elle explique cet ancrage helvétique.
11: La Suisse a été candidate pour ce grand départ dès 2022, avant en fait la première édition du Tour de France Femmes. Et au soir de l'arrivée victorieuse de Wout van Aert au sommet de la côte de Saint-François également, eh bien les autorités nous avaient fait savoir qu'ils aimeraient avoir le grand départ d'un Tour de France Femmes. Et donc ça montrait vraiment déjà l'intérêt du cyclisme féminin et du développement du sport féminin pour la Suisse. Et puis c'est vrai que vous avez tout, l'écrin est juste magnifique. On a pu beaucoup s'amuser à dessiner un parcours qui est déjà très sportif sur les 3 premières journées. Et puis voilà, de pouvoir relier la capitale de l'olympisme à la capitale du cyclisme mondial, à Aigle, à la capitale diplomatie, c'est sûr que c'était, pour nous, ça comptait beaucoup, c'était une belle histoire à écrire. Et relier en plus la Riviera Suisse à la Riviera Francis, puisque nous arriverons à Nice le 9 août, c'était pour nous hyper cohérent. Et pour nous, de voir que notre épreuve donne envie déjà à des pays frontaliers à nos voisins, eh bien montre qu'on est vraiment sur des bonnes bases, parce qu'il y a de ça 5 ans encore, le cyclisme féminin, personne n'en parlait. Donc c'est hyper important, comme pour le Tour de France.
1: C'était Marion Rousse, directrice du Tour de France Femmes. Elle était l'invitée d'Adrien Krausé dans la matinale. Le Tour de France Femmes, c'est du 1er au 9 août et il est à suivre sur les antennes de la RTS. Et en football, l'Italie pleure l'un de ses plus grands joueurs, Franco Baresi, légende de l'AC Milan et de la Squadra Azzurra, est mort à l'âge de 66 ans. Le club milanais l'annonce ce matin. Grégoire Perroux, Franco Baresi, c'était un défenseur qui a marqué son époque.
12: Ouais, Franco Baresi, l'un des plus grands pour son jeu et pas par sa taille, hein, parce que du haut de son 1m76, il a d'abord été recalé à 14 ans par l'Inter Milan et par l'Atalanta Bergane. Un signe du destin, parce que son destin à lui s'écrira en rouge et noir. L'AC Milan lui donne sa chance et il ne quittera jamais ce club malgré des relégations en Serie B.
13: Con il numero 6, Franco !
12: Le numéro 6 de l'AC Milan, un numéro retiré après la retraite d'Il Capitano, hein, lui qui a porté le brassard de capitaine dès l'âge de 22 ans, pendant la période du grand Milan AC de la fin des années 80 avec qui il a collectionné les trophées et les apparitions.
14: Incredibile carriera di Franco Baresi, 470 presenze in Serie A con 12 gol. Il suo esordio risale a circa 3500.
12: 716 matchs, 33 buts, 3 Ligues des Champions, 2 Coupes intercontinentales, 6 Championnats d'Italie, rien que ça.
1: Un palmarès impressionnant avec l'AC Milan et un champion du monde avec l'Italie.
12: Oui, à 22 ans, il est champion du monde en 82 avec l'Italie, même s'il n'aura pas quitté le banc des remplaçants. En 94, il se blesse au ménisque pendant le tournoi. Il est absent 4 matchs et revient pour la finale après s'être fait opérer. Il joue un match magnifique d'une grinta exceptionnelle, hein, selon la Gazzetta dello Sport, qui lui attribue un 9, même si l'Italie perd cette finale alors que Baresi rate le premier pénalty lors de la séance des tirs au but. Franco Baresi, c'était un de ces libéraux comme on n'en fait plus aujourd'hui, solide, technique, élégant.
1: Votre hommage à une légende italienne du football, Franco Baresi. Merci Grégoire Perroux. Et place maintenant au dernier épisode de notre série en immersion dans la prison du Bois Mermet à Lausanne. Ce midi, on s'intéresse aux cachots, appelés aussi cellules fortes ou cellules de réflexion. C'est la plus sévère des punitions. Esther Coco nous emmène.
15: Bonjour.
16: Oui, bonjour, j'ai rendez-vous avec Dominique Legros, Esther Coco.
15: Oui, c'est toi, on peut y aller.
16: Bonjour. Bonjour. Dominique Legros, vous êtes donc directeur de la prison du Bois Mermet. C'est vous qui avez le pouvoir d'envoyer les détenus au cachot. Qu'est-ce qu'un détenu doit avoir fait pour mériter ça ?
17: Alors effectivement, on a la possibilité de prononcer les arrêts disciplinaires vis-à-vis de personnes détenues qui auraient commis des actes graves dans l'établissement. C'est souvent des agressions, des bagarres qui amènent à prononcer ce type de sanction. C'est véritablement le dernier recours.
16: À combien de jours les détenus peuvent-ils être condamnés à l'isolement au Bois Mermet ?
17: Alors le règlement nous autorise à prononcer des arrêts disciplinaires pour une durée de 30 jours maximum. Personnellement, j'utilise cet outil avec parcimonie. Je tiens compte de la personnalité de la personne, je tiens compte de son parcours en détention, forcément des faits, de la gravité des actes commis. Et pour moi, c'est important. Il faut que je puisse aussi évaluer les effets que la sanction aura sur la personne et si on obtiendra au final une modification du comportement.
16: Donc en moyenne, c'est combien de jours ici au Bois Mermet que les détenus écopent de cachot ?
17: En règle générale, ça oscille entre 3 et 6 jours. Personnellement, j'ai pu prononcer des arrêts qui allaient jusqu'à 14 jours, mais pour des actes d'agression envers le personnel, qui étaient relativement importants et où je devais aussi marquer le coup pour éviter toute forme de récidive.
16: Ils redoutent le cachot, les détenus ?
17: Pas tous, c'est à géométrie variable, je dirais. Il y en a pour qui il y a des effets, il y a une remise en question. A contrario, s'il est mal utilisé pour une situation qui ne le nécessite pas ou pour un profil qui n'est pas accessible à ce type de sanction, le dispositif pourrait augmenter la haine que la personne a vis-à-vis du système.
16: Est-ce que c'est une décision que vous prenez seule, sans état d'âme ?
17: C'est jamais une décision facile à prendre que de placer une personne aux arrêts disciplinaires. Il faut quand même bien avouer qu'on va potentiellement restreindre la liberté de mouvement de l'individu, de la personne, dans un lieu où on opère déjà une restriction assez importante sur les droits fondamentaux. Donc je m'entoure généralement de collaborateurs de différents secteurs. Au final, j'ai besoin de l'adhésion de toute l'équipe au dispositif de sanctions disciplinaires pour le confirmer.
15: Je m'appelle Safet, j'ai 32 ans et ça fait actuellement 7 ans que je suis au Bois Mermet.
18: Là, on est face à une sortie.
15: Là, en fait, on se retrouve face à la cour de la cellule forte. Donc, c'est là où la personne détenue qui se trouve en cellule forte vient faire sa promenade. On appelle ça la promenade secrète, où il est seul et il a une heure à disposition où il profite de marcher, d'être à l'air libre et puis de pouvoir fumer.
18: En fait, quand on est au cachot ou en cellule forte, comme vous dites, même pour la promenade, on est seul.
15: Tout à fait. On est coupé de tout le monde, en fait.
18: Je vois qu'il y a un gardien qui est en face de lui. Vous avez déjà été dans cette situation ?
15: Ça dépend avec la personne détenue qui se

0: Détenu, à quoi il a droit ?
1: Au début, la personne détenue qui se retrouve ici en cellule forte, les premiers 24 heures, il a droit à rien du tout. Et puis, selon son comportement, on peut lui accorder un livre. En fait, c'est une cellule où c'est une pièce vide, on n'a rien. On n'a même pas la notion du temps. La personne détenue ne sait pas à quel moment de la journée on se retrouve. On a un interphone ici en cellule forte. De temps en temps, il nous interphone pour demander quelle heure c'est, mais c'est tout.
0: Qu'est-ce qui se passe ?
1: Là, il y a le retour de la personne détenue qui se trouve dans la promenade secrète, donc celui qui est placé en cellule forte. Donc il va rentrer dans l'établissement et pour qu'il croise personne, tout le monde est remis en cellule et tout le monde est fermé.
0: Et donc c'est vraiment l'isolement total, hein ?
1: Il est isolé de tout le monde. Il peut uniquement faire des courriers ou téléphoner à son avocat. Je trouve que c'est des moments assez intenses parce que tout le monde est en cellule, la prison est calme. Mais à la fois tendu parce qu'on sait qu'on a un retour de promenade d'une personne qui est en cellule forte. Donc à tout moment, là, s'il décide de refuser d'aller en cellule forte ou on ne sait pas si d'un coup il décompense, ben là, c'est très tendu pour nous aussi.
0: Et on lui tient le bras ?
1: Pour des raisons de sécurité. Une fois que la personne est menottée, nous, on l'accompagne, on le tient par le bras et puis on marche avec.
0: Il est si dangereux que ça ?
1: Il n'est pas dangereux, mais ce qu'il a fait, puis les propos qu'il a eus, c'est pas du tout respectable. On pose un cadre.
2: C'était le reportage d'Esther Coco.
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2: Prendre le temps d'écouter le monde qui nous entoure. Dans un instant, on part en balade sonore dans la forêt à l'écoute des oiseaux, des cours d'eau et des sons du sol. Mais d'abord, je vous présente notre invitée, l'audio-naturaliste Noémie Delalleuil. Je l'avais reçue au mois de mai. Elle nous raconte sa pratique.
4: Alors en fait, c'est quelqu'un qui va aller sur le terrain pour écouter et enregistrer les sons de la nature. À l'image d'un photographe qui va capturer des images, et bien nous on capture des sons. On les fait de manière soit pour des paysages sonores ou pour des portraits sonores également. Et donc ça permet ensuite de restituer et partager avec le public les moments vécus sur le terrain.
2: Des sons qu'on partage avec le public, mais qui sont aussi utiles peut-être pour la science ou qu'on peut utiliser aussi dans la musique, dans l'art.
4: Alors tout à fait. Alors l'audionaturalisme, il comporte un petit peu une part d'interprétation, mais on peut dire des fois un peu chasseur sonore, voilà. On peut utiliser pour la science, ben pour identifier des espèces, pour évaluer la richesse d'un milieu, pour comprendre un petit peu tout ça. Et puis ben pour l'art, on peut utiliser la musicalité de tous ces sons parce que ben chaque chant, chaque stridulation est une musique en soi.
2: Alors Noémie Delalleuil, avant de poursuivre la discussion, je vous propose qu'on parte dans la forêt. On écoute le reportage pour Ici la Suisse de Pascal de France et on se retrouve juste après.
5: Nous sommes dans les bois du Jora. 6 personnes suivent la guide Virginie Ture.
6: Pour les 15 premières minutes, on va traverser cette forêt en silence.
5: Aïda, ça fait une dizaine de minutes qu'on marche en silence.
6: Oui.
5: Qu'est-ce que vous entendez ?
7: Des bruissements de feuilles, il y a quelques sons d'oiseaux. Il y a une sorte d'apaisement.
6: C'est des casques silent party, hein.
5: Notre groupe s'est arrêté à l'entrée de la clairière et on attend le passage des oiseaux.
6: C'est une parabole. Vous avez une partie en plastique qui est ronde, un micro au centre. Et cette partie-là, elle concentre en fait l'arrivée des sons. Là, on entend le merle, on va entendre aussi la fauvette, qui a un chant assez particulier. On dit qu'elle explique, puis qu'à la fin, il y a comme un point d'interrogation.
5: Moi, je suis Marline. Alors, je vous vois très concentrée avec le casque sur les oreilles. Qu'est-ce que vous découvrez ?
8: J'apprends à écouter profondément. Ça permet d'être là, dans la forêt, après une journée de travail. Ça fait du bien.
5: Prendre le temps de faire un pas de côté, d'écouter, de ressentir, de prendre conscience de tous ces sons minuscules, témoins de cette vie cachée dans nos forêts. Virginie Ture, vous êtes accompagnatrice en montagne. Prendre le temps comme ça d'écouter les ouatelets, c'est un peu à contre-courant par rapport au rythme de notre société.
6: C'est une manière aussi de leur rendre grâce et de les conscientiser dans notre quotidien. On est en train de, pour certains, d'assister quand même à leur extinction. Donc c'est aussi une manière de se rendre sensible à leur présence.
5: Vous venez de planter une sonde dans la terre reliée à un petit boîtier blanc. Qu'est-ce que c'est que cette

0: partie. C'est un micro de sol. On plonge dans une autre dimension.
1: Ça fait beaucoup de bruit.
0: Ouais, ça fait comme des vibrations, des crépitements. On se rend compte qu'il y a pas mal de coléoptères qui vivent dans cette souche d'arbres, là, en train de mastiquer, communiquer.
2: Ça nous ouvre un peu les oreilles sur un monde qu'on piétine, mais qui existe.
1: C'est comment votre prénom ?
2: Thierry.
1: Le soleil se couche. Le moment est idéal parce que la pollution sonore générée par l'activité humaine se calme. On approche maintenant d'un étang. Vous saisissez un nouvel instrument ?
0: Des hydrophones conçus pour résister à des températures très froides.
3: Et comment ça t'est venu l'idée d'écouter les sons et de le partager avec des groupes ?
0: J'avais eu un accident de vélo et je me suis rendu compte qu'en allant en nature, en écoutant les sons des vivants, ça me rétablissait.
4: On y va ! Dernière étape !
1: L'expérience sonore se termine, on rentre sous la lune et on aperçoit quelques chauves-souris. Alexandra, avec quelles émotions vous repartez de cette balade ?
3: J'ai l'impression d'être toute petite, vraiment. Ça nous invite à une certaine humilité, disons.
5: C'était le reportage dans les bois du Jorat de Pascal de France. Noémie Delalleuil, vous êtes toujours avec nous, vous êtes audio-naturaliste. Ce reportage, on imagine qu'il fait écho à votre pratique ?
6: Alors totalement oui, parce que avec des micros et tout ça, on approche ce monde qui nous est parfois inaudible. Et là, l'accompagnatrice en montagne utilise également des hydrophones ou des appareils pour entendre le sol, qui permettent vraiment de découvrir un monde totalement inconnu à nos oreilles.
5: Donc, tous ces appareils qui permettent de découvrir tous ces sons. Vous pouvez rester combien de temps dans la forêt à l'affût ?
6: Alors ça peut aller d'une heure à plusieurs jours. Ça dépend des espèces et de ce qu'on recherche en fait. Donc ça peut être très variable.
5: Plusieurs jours, donc vous prenez votre tente ?
6: Oui.
5: Et on entendait dans le reportage une participante de la balade parler des oiseaux et aussi des bruissements des feuilles. Les sons qui vous intéressent, qui intéressent les audio-naturalistes, ce sont pas seulement les sons du monde animal ?
6: Alors justement, non, il y a tous les sons également, les orages, la pluie, le vent, tout ce qui fait partie de la géophonie, en fait, tout le vivant, la nature dans sa globalité.
5: Et Noémie Delalleuil, vous avez plusieurs activités, dont celle-ci, celle d'audio-naturaliste. Qu'est-ce qui vous a attiré dans cette pratique ?
6: Alors en fait, je pensais pas un jour devenir audio-naturaliste, c'est un peu le hasard qui m'y a menée. J'ai été portée à apprendre le chant des oiseaux et en voulant apprendre, j'ai commencé à enregistrer. Et en commençant à enregistrer, j'avais mis le doigt dans un engrenage qui un jour m'a fait tenir une parabole. Et ce jour-là, j'ai compris que le son allait prendre une place beaucoup plus importante que je l'avais pensé.
5: Vous êtes professionnalisée petit à petit, c'est ça ?
6: Oui.
5: Et dans cette pratique, est-ce qu'il y a un son, un moment particulier qui vous a marqué ?
6: Alors il y en a tout plein, mais il y en a un que j'avais envie d'évoquer avec vous. C'est lors d'un voyage, j'ai eu la chance de pouvoir entendre les océanides tempêtes lorsqu'ils viennent nicher à terre. L'océanide tempête, c'est un petit oiseau qui est à peu près grand comme une hirondelle, qui passe son temps en mer et il vient uniquement à terre pour nicher. Et ils nichent non pas de manière visible, mais dans des terriers ou sous des pierres. Et quand vous vous approchez de la colonie, vous n'êtes pas forcément conscient que vous approchez d'une colonie, mais tout d'un coup, vous entendez une sorte de ronronnement, de ronronnement, et vous dites, ça vient d'où ? Et tout d'un coup, vous pointez vos micros sur le sol, et là, ça devient plus fort, plus audible, et en fait, on entend quand ils sont au fond du terrier, de manière beaucoup plus spécifique, et ça fait un son absolument hypnotique, et très très mystérieux. Et ça, c'est vraiment, ça vous sub... Enfin, quand vous avez ça, vous êtes vraiment émerveillé.
5: C'était l'audio-naturaliste Noémie Delalleuil. La météo, les voiles de nuages deviennent de plus en plus épais. Le risque d'averses et d'orages augmente depuis le sud-ouest. Des orages qui peuvent être localement forts. Il fait jusqu'à 33 degrés cet après-midi en plaine.
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8: Raviver les mémoires effacées. Cette semaine, la metteur en scène russe Tatiana Frolova revient sur le combat du théâtre CNAM contre l'oubli et le mensonge historique. Soyez les bienvenus. En février 2022, peu après l'invasion de l'Ukraine par la Russie, Tatiana Frolova et la troupe du CNAM, devenue une cible du régime de Poutine, décident de s'exiler. Avec 23 kilos de bagages, pas un gramme de plus, les membres du CNAM quittent Komsomolsk sur l'Amour pour s'installer à Lyon, où toutes et tous obtiennent rapidement l'asile politique. Dans leur premier spectacle créé en France, Nous ne sommes plus, les comédiens et comédiennes du CNAM racontent leur exil. Qu'emporte-t-on quand il faut tout quitter ? À partir de leurs souvenirs, d'objets emmenés, de témoignages, de photos et de vidéos, ils et elles composent une mosaïque poignante, en français et en russe, qui tente de recoller le miroir brisé de la mémoire russe. L'exil et un nouveau départ, voici le cinquième volet de La vie à peu près de Tatiana Frolova, que nous retrouvons au micro de Thierry Sartoretti, avec Bleu Isambard à la traduction.
9: Pour ce dernier épisode de La vie à peu près, nous nous rencontrons ici toujours dans le petit local technique du son du Théâtre des Célestins. C'est là où désormais vous créez les spectacles du CNAM. Tatiana Frolova, Bleu Isambard, le CNAM Théâtre est encore une troupe russe, mais plus tout à fait, c'est aussi désormais une compagnie de théâtre française où tout le monde parle russe. Vous êtes depuis 3 ans maintenant exilé en France. Le 22 février 2022, c'est l'invasion de l'Ukraine, l'opération spéciale Z. Vos spectacles étaient des spectacles contre la guerre, contre le mensonge du régime. Et qu'est-ce qui vous pousse à partir du jour au lendemain, très vite? C'est quoi le signal de départ, Tatiana Frolova?
10: J'ai eu extrêmement peur, une peur absolument animale.
11: Был такой, я много раз рассказываю, был такой момент, я прочитала, что в Челябинске или в Свердловске, я не помню, могу точно уточнить, расстреляли будку серебряного дождя из оружия.
10: Dans la ville de Chelyabinsk ou de Sverdlovsk, je pourrais vérifier, je sais plus exactement, j'ai appris que un local de la radio Pluie Argentée, voilà, qui était une radio indépendante, a été fusillé.
11: И я подумала, что сейчас эти люди почувствуют свою, ну, как бы значимость, и они могут отомстить нам за то, что мы им говорили правду.
10: Et j'ai compris que c'était l'avènement de ces gens dans notre pays, et ces gens qui étaient extrêmement en colère du fait qu'on leur ait dit la vérité pouvaient venir maintenant se venger parce qu'ils comprenaient que leur pouvoir était arrivé.
11: Нам сразу стали писать очень страшные комментарии, начали сразу говорить: «Ну вот, теперь вы сейчас попляшете».
10: Très vite, on a reçu plein de commentaires absolument haineux, par exemple: «Ah, bah, on va vous regarder danser maintenant», des choses comme ça.
11: И я точно знаю, что если бы мы остались, это случилось бы, потому что нас или убили бы, или просто забили бы там на улице случайно, как бы, и никто бы не стал разбираться.
10: Et je sais vraiment aujourd'hui que si nous étions restés, ça nous serait arrivé. Soit on aurait été tués, soit on aurait été passés à tabac dans la rue de façon absolument atroce, comme un peu comme par hasard finalement, et que personne n'aurait cherché à comprendre ce qui s'était vraiment passé.
9: Alors il n'y a pas que vous qui partez à ce moment-là en France, il y a toute la troupe. Comment se décide cette décision collective? Est-ce que tout le monde était d'accord de partir? Est-ce que des gens ont décidé de rester, Tatiana Frolova?
11: Ну, я тоже сомневалась, но благодаря Блё, которая каждый раз писала: «Нет, что вы там сидите? Что вы там сидите? Я знаю этот режим Путина. Я знаю, что... Вы что? Я была в Чечне. Я знаю, как они действуют. Быстро, давайте я приеду к вам с чемоданом денег, потому что все карты отключили». И вот этот был момент, что все, мы решаемся и мы едем.
10: Alors là, c'est un peu délicat parce que je dois parler de moi un peu à la troisième personne. Mais et donc Tatiana dit, voilà, au début, même moi, je doutais. Mais Bleu nous a dit: mais c'est hors de question. Qu'est-ce que vous faites? Pourquoi vous êtes encore là-bas? Dépêchez-vous, faites vos valises, venez. Je viens à la frontière avec des valises de billets, parce qu'à l'époque, toutes les cartes bancaires avaient été bloquées puisque les sanctions avaient été mises en place dès le début envers les banques russes. Et donc Bleu a dit: voilà, allez, je vais à la frontière, je viens vous chercher. Dépêchez-vous, faites vos valises.
11: Мы сначала купили до Монголии. Но Монголия в последний момент отменилась, потому что там границы были закрыты из-за COVID.
10: Au début, on a acheté des billets pour partir en Mongolie, qui était une des choses les plus simples, mais au dernier moment, ça n'a pas pu se faire, puisqu'il s'est avéré que les frontières avec la Mongolie étaient encore fermées à cause du COVID.
11: И потом, благодаря твоей энергии и благодаря тому, что ты собрала людей вокруг, театр Селестан, Сан-Зантарди, по-моему, Бельгия, да, то есть все участвовали, Швейцария и, по-моему, Валанс, они все начали участвовать и нас вытащили через Киргизию.
10: И ensuite, donc, grâce à l'énergie du bleu, qui a rassemblé tous nos amis de théâtre autour de ce nouveau projet, c'est-à-dire les Théâtres des Célestins, le Festival Sans Interdit, le TPR à la Chaux-de-Fonds, le Théâtre National de Bruxelles, la Comédie de Valence et plein d'autres. On a pu réunir de l'argent et faire sortir l'ensemble de la troupe du CNAM via le Kyrgyzstan. Puisque le Kyrgyzstan était un pays dans lequel on pouvait aller depuis la Russie sans montrer son passeport.
9: Pas facile, le Bleu Isambard. Merci beaucoup d'être à la fois la traductrice et l'actrice de cette aventure. Vous avez donc choisi Lyon à cause notamment de tous les liens qu'il y avait avec ce festival Sans Interdit, festival de théâtre documentaire, politique, ouvert sur le monde, qui était dirigé alors par Patrick Penaud. Sur le spectacle que Nous ne sommes plus, on voit d'abord vos bagages sur la scène, 23 kilos. Ça veut dire que vous êtes parti précipitamment, vous n'aviez que les bagages à main, c'est tout. Vous avez tout laissé derrière vous.
11: Ну, у нас три человека, им пришлось остаться, потому что нужно было закрывать документы, все эти передавать, отдавать помещение и так далее, потому что помещение было не наше. Нужно было там соблюсти много условий.
10: On est parti en deux cohortes en fait, et trois personnes sont restées pour fermer administrativement le théâtre et vider le local qui n'était pas à nous. Et donc il fallait, voilà, il y avait quand même des choses à faire malgré tout.
11: Но мы все просто бежали, как вот мы очень испугались. Я за себя могу сказать, у меня была такая паника, когда я перешла границу Киргизстана, я первый раз выдохнула.
10: Mais on a vraiment tous et toutes fui, et parce qu'on était absolument effrayés. Moi, je peux parler de moi. Et lorsque j'ai traversé cette frontière, que j'ai passé cette frontière du Kyrgyzstan, j'ai enfin pu respirer parce que j'étais là complètement tremblante. J'étais absolument effrayée.
11: Я так кричала, когда закрывала свой театр. Я понимала, что все. Это больше я сюда никогда не приду. Ну, ты понимаешь, что одной частью мозга ты понимаешь, что это, ну, беда такая, что нужно просто бежать, спасать вот свое тело.
10: Et moi, j'ai tellement hurlé lorsque j'ai passé la dernière fois la porte de mon théâtre, parce que je savais que plus jamais de ma vie, je ne reviendrais là. Et en même temps, j'avais cette compréhension absolument instinctive et extrêmement forte que la seule chose à faire, c'était de partir de là et de sauver sa vie.
9: Je vous repose la question, Tatiana Frolova. Est-ce que tous les membres de la troupe sont partis aussi? Ou il y a eu une discussion et certains ont dit « je reste ».
10: Tous les membres du CNAM sont partis.
11: Хотя, никого не заставляла. Я говорила, я уезжаю, ребята, я боюсь сильно. Вы можете подключиться, можете нет. Ну, там неизвестно что. Но там хотя бы есть воздух.
10: Bien sûr que moi, j'ai forcé personne à me suivre. J'ai juste dit, moi, pour moi, c'est impossible de rester. Je suis beaucoup trop effrayée, c'est trop atroce. Et donc, moi, je pars. Je ne sais pas ce qui nous attend là-bas, mais au moins, on respirera. Au moins, il y a de l'air pour respirer. Mais on ne sait pas comment on va vivre, ce qu'on va faire.
9: J'aimerais bien avoir une espèce d'image de la compagnie du CNAM qui arrive à l'aéroport. Est-ce que c'est l'aéroport de Lyon, c'est l'aéroport de Paris, avec vos valises? Comment vous êtes? Dans quel état d'esprit? À quoi vous ressemblez ce jour-là, cette heure précise?
11: Я хочу сказать, что когда мы первый раз посетили этот театр, здесь директором был Патрик Пено.
10: Je veux juste dire que la première fois qu'on est venu dans ce théâtre des Célestins, à l'époque, le directeur en était Patrick Pено.
11: Он видел наш спектакль «Персональная война».
10: Il avait vu notre spectacle «Une guerre personnelle».
11: Он привел в этот театр нас и сказал: «Татьяна, это твой второй дом».
10: Et il nous a fait venir dans ce théâtre, il nous a invités avec notre spectacle. Et une des premières choses qu'il m'a dit lorsqu'on est arrivé dans ce théâtre, c'était: «Татьяна, c'est ta deuxième maison».
11: И эти слова у меня всегда были в голове. Я не знаю почему, но что у меня есть маленький дом, ну хотя бы виртуальный какой-то в Лионе.
10: Et ces mots se sont vraiment inscrits dans ma mémoire et j'ai su que j'avais cette deuxième maison virtuelle, bien sûr, à Lyon.
11: Et nous прибыли из Турции, мы прилетели в Париж.
10: Et donc, lorsque nous sommes arrivés en 2022, du Kyrgyzstan, on est passé par la Turquie, puis de Turquie, on est arrivé à Paris.
11: Et нас встретили две восхитительные женщины, которые руководили театром Бизансон.
10: Et nous avons été accueillis par deux femmes absolument incroyables qui faisaient partie de cette bande qui nous a soutenus d'ailleurs, qui dirigeait le théâtre de Besançon à l'époque, le CDN de Besançon. Célie Pote et Mélanie Charton.
11: Célie et Mélanie, они просто увидели вот эту вот картину, когда мы приехали вот такие. Ну, это просто было удивительно. Мы не могли даже говорить. Мы несколько минут посидели вместе. Et pochli spat.
10: Ces deux femmes incroyables ont vu dans quel état on était. On arrivait à peine à parler. On tenait à peine debout. On a passé quelques minutes avec elles et puis on est parti dormir.
11: И в Лионе, естественно, кто нас встречал? Конечно, ты.
10: Et bien sûr que à Lyon, on a été accueillis et reçus par Bleu.
11: И потом нас поселили сразу в этот синема фабрик благодаря тому, что тоже нашлись друзья и благодаря тому, что, по-моему, Пьер Ив знал этого человека.
10: Et ensuite, nos premiers jours à Lyon, on a été évidemment aidés par nos amis, en tout premier lieu Pierre-Yves Lenoir, le directeur des Célestins, qui a activé son réseau, et Claude Mourieras, qui est le directeur de l'école La Cinéfabrique, tout de suite a répondu à l'appel de Pierre-Yves et a dit « Nous, on a un appartement qu'on peut mettre à disposition quelque temps, et on a pu vivre sur la place Bellecour pendant deux semaines à peu près, grâce à Pierre-Yves Lenoir et à Claude Mourieras de La Cinéfabrique. »
9: Au même moment, Tatiana Frolova, il y a des milliers d'Ukrainiens qui quittent l'Ukraine aussi. La Suisse, notamment, accueille des réfugiés ukrainiens. Beaucoup de femmes, beaucoup d'enfants. Les hommes n'avaient, je crois, pas le droit de quitter le pays pour des raisons militaires. Être russe et dans ce même flux au même moment, c'était compliqué administrativement. Est-ce que vous avez obtenu facilement, grâce à vos soutiens, le droit, tout simplement, de vous établir en France. Où il a fallu beaucoup le justifier.
11: Ну, мне кажется, мы просто все сгорали от стыда, что мы русские. Вот первые годы просто не хотелось лицо даже показывать свое, потому что было стыдно носить эту кожу.
10: Ce qu'il faut dire tout d'abord, c'est que nous toutes et tous, on brûlait de honte d'être russes, en particulier dans nos premières années après notre installation en France, et on voulait même pas montrer nos visages, comme si nos visages de russes nous brûlaient.
11: Et, в конце концов, мы очень долго говорили про преступную власть Путина. И потом, постепенно, мы поняли, что это все, мы тоже имеем право на защиту. И правительство Франции нам очень быстро сделало вид на жительство.
10: Et on a continué à parler du régime criminel de Poutine, ce qu'on faisait depuis des années, et on a fini par comprendre que nous aussi, on avait le droit de vivre et qu'on avait peut-être aussi droit à la protection. Et de façon très rapide, le gouvernement français nous a accordé protection et l'asile, et donc nous sommes toutes et tous réfugiés.
11: Мне очень в этот момент помог Бертольд Мадер. Это профессор Инса, который в первые же дни он мне положил на стол книгу Бертольда Брехта и сказал: «Не стесняйся, что ты...» Потому что Бертольд Брехт тоже убежал из Германии, когда там были нацисты.
10: À ce moment-là, j'ai été extrêmement puissamment aidé par un de nos amis qui s'appelle Bertold Mader, qui était enseignant à l'école d'ingénieurs l'INSA à Lyon et qui lui-même est originaire d'Allemagne et qui m'a posé dans les premiers jours après notre arrivée un livre de Bertolt Brecht devant moi en disant, tu vois, lui aussi il a quitté l'Allemagne, lui aussi il avait honte, mais il a quitté l'Allemagne au moment de l'installation des nazis au pouvoir, donc toi aussi tu as le droit d'être là.
9: Le premier spectacle que vous avez créé ici en France, directement dans le festival Sens Interdit, au Théâtre des Célestins, c'était « Nous ne sommes plus ». Il s'agissait de raconter votre exil, Tatiana Frolova, et ce que vous aviez emporté avec vous, notamment de Russie. Au fait, qu'est-ce que vous-même vous avez rapporté de Russie?
11: Я взяла платок бабушки моей, о котором я рассказываю в самом начале, начиная историю вот этого страха, который закодирован в нас.
10: J'ai emporté, par exemple, le foulard de ma grand-mère, dont je parle au début du spectacle Nous ne sommes plus, lorsque je parle de cette peur qui est un peu encodée en chacune et chacun d'entre nous.
11: И, конечно, я взяла вышивки своей матери, которые она делала еще в юности при свече, они сидели там в голодное время и вышивали цветы.
10: Et j'ai aussi emporté des broderies que ma mère avait faites dans sa jeunesse, alors que, avec sa famille, ils avaient extrêmement faim, qu'ils n'avaient pas d'électricité, qu'ils s'éclairaient à la bougie, mais pourtant, elle brodait des fleurs.
11: И мне кажется, вот эти штуки такие, это такой арт, который спасает жизнь.
10: Et il me semble que ces choses, c'est justement ces moments où l'art sauve la vie.
9: Et qu'est-il advenu de votre appartement ? C'est des questions un peu techniques, mais après tout, si on laisse tout derrière soi, qu'est-ce que c'est que ce derrière aujourd'hui, Tatiana Frolova ?
11: Vous savez, мне удалось её просто продать.
10: J'ai eu la chance de pouvoir vendre mon appartement.
11: Потому что у меня в Комсомольске-на-Амуре была очень хорошая подруга, которая работала в агентстве, и она связалась с агентством, и они её быстро очень продали.
10: Parce que j'avais à Komsomolsk-sur-Amour une amie qui travaillait dans une agence immobilière et elle a pu faire en sorte qu'il soit vendu très vite.
11: Non, на эти деньги невозможно здесь ничего купить. Это всего 2 миллиона рублей, это значит сколько? 20 000 €.
10: Mais bien sûr, c'est impossible d'acheter un bien immobilier avec cet argent ici en France parce que c'était 2 millions de roubles, ce qui équivaut à peu près à 20 000 €.
11: Поэтому у меня сейчас ничего нет своего. Но может это и хорошо.
10: C'est pour ça que moi j'ai aucun bien immobilier, enfin j'ai rien qui m'appartient ici et peut-être que c'est bien comme ça finalement.
9: Est-ce qu'ici à Lyon, vous avez retrouvé une communauté russe ? Peut-être une communauté ukrainienne ou biélorusse, qui sait, ou vous vivez vraiment dans votre bulle du CNAM?
11: Ну, вы знаете, практически моя вот личная жизнь, она практически не изменилась, потому что я живу в этом мире в своем воображении.
10: Vous savez, ma vie personnelle, elle a presque pas changé finalement, parce que je vis dans mon monde imaginaire.
11: У нас благодаря тебе нашлись сначала первая квартира, потом благодаря тебе нашлась вторая квартира, где мы все вместе живем, но, в общем-то, потом каждый расселился.
10: Grâce à Bleu, on a trouvé d'abord un appartement où on vivait tous ensemble, et puis ensuite un autre appartement où on est trois à vivre, et puis on a trouvé d'autres appartements, et chacun vit un peu, voilà, sa vie maintenant.
11: Я, конечно, у меня есть возможность поддерживать людей, потому что у меня немножко больше денег, потому что я продала квартиру, и поэтому я иногда там пересылаю какие-то деньги моим друзьям, если им точно необходимо что-то.
10: Et j'ai la possibilité, et j'en suis très heureuse de pouvoir aider les gens, puisque comme j'ai vendu cet appartement, j'ai une petite somme. Et si des personnes que je connais, des amis, ont besoin d'argent, je peux un peu les aider dans la mesure de mes possibilités, et j'en suis très heureuse.
11: В первой сцене мы сделали вот эту такую проходку без слов, когда театр поддерживает друг друга.
10: Dans la première scène du tout dernier spectacle, qui s'appelle I'm Fine, on a fait cette scène où on avance depuis le fond de la scène jusqu'en avant-scène en se soutenant toujours les uns les autres. C'est-à-dire, on veut vraiment montrer que nous, on est un groupe de personnes et que s'il y en a un qui tombe, les autres vont le retenir.
9: Dans ce même spectacle, I'm Fine, Tatiana Frolova, vous portez tous des très grosses chaussures, assez lourdes, hein, des Doc Martens notamment, et puis vous dites que c'est pour vous ancrer dans le sol, sinon vous ne sentez pas trop où vous êtes. On est aujourd'hui à l'ère d'Internet, on peut garder contact, on peut avoir des FaceTime, on peut avoir des WhatsApp vidéo, live, etc.
10: Pas avec la Russie, c'est
9: pas avec
10: possible.
9: La Russie, WhatsApp, ok, je corrige.
10: Ni WhatsApp, ni Telegram, c'est plus possible.
9: C'est plus possible. Alors comment on garde le contact avec votre ancienne ville, Komsomolsk-sur-Amour ? Est-ce qu'on le garde ? Et est-ce que du coup vous êtes à la fois ici à Lyon, bien présente, mais en même temps votre tête, votre âme est encore, malgré tout, en Extrême-Orient russe.
11: Vous savez, si так думать, то ты все время оглядываешься и ты можешь превратиться в этот соляной столб.
10: Vous savez, si on fait comme ça, si on vit comme ça, en passant son temps à regarder en arrière, on peut se transformer en statue de sel, comme la femme de Lot dans la Bible.
11: Потому что сегодня это вот вы, я вижу вас, вот она жизнь. Это этот город.
10: Parce que aujourd'hui, mon présent, c'est vous, vous êtes en face de moi, c'est ça la vie et c'est cette ville de Lyon.
11: Поэтому у меня нет никакой проблемы с прошлым. Я, конечно, слежу, мне пишут друзья, но это все равно отдаляется все дальше и дальше.
10: Et c'est pour ça que j'ai pas vraiment ce problème avec le passé. Bien sûr, je continue à avoir des contacts, mes amis m'écrivent, je leur réponds, mais finalement, c'est comme si ça s'éloignait de plus en plus.
11: Что такое человеческая жизнь? Это просто такие миги, которые ты проживаешь в сообществе других людей, вот и все. Где ты живешь? Не так важно, как ты живешь. Что у тебя внутри?
10: Qu'est-ce que la vie humaine? C'est juste des moments que tu vis avec d'autres personnes autour, finalement. Peut-être que c'est pas très important de savoir où tu vis, mais comment tu vis et qu'est-ce qui est à l'intérieur de toi, voilà ce qui compte.
11: Вот этот вопрос как для меня очень важен.
10: Cette question comment, c'est ça le plus important.
9: Vous avez une, Tatiana Frolova, une philosophie assez positiviste de l'exil. Est-ce que tout le monde au sein de la troupe du CNAM le vit de la même manière ou pointe déjà, 3 ans après, une forme... Alors, les Allemands disent nostalgie pour parler du fait que c'est plus les mêmes odeurs, c'est plus les mêmes bruits, les mêmes sons. Et puis, vous ne parlez pas la langue encore.
11: Нет, конечно, людям очень-очень сложно.
10: Alors, il y a des personnes au sein du CNAM pour qui c'est extrêmement difficile.
11: Например, мы вчера целый вечер с Германом разговаривали о том, а помнишь вот сырники? Ой, а помнишь блинчики? Ты любил? То есть все равно вот эти вещи, они вспоминаются, они в мозгу есть у каждого.
10: Par exemple, hier soir avec German, qui est un des membres du CNAM, on a passé la soirée à se rappeler, oh, tu te rappelles les bons petits сырники, qui sont des petites sucreries au fromage blanc, ou alors tu te rappelles les petites crêpes, et forcément, c'est quelque chose qui est là toujours dans la mémoire et qui de temps en temps, comme ça, vient à la surface.
11: Ну, конечно, все связаны, и поэтому я думаю, очень сложно. Но я не могу сказать за других, потому что Ира, например, очень скучает.
10: Tout est lié et on est lié entre nous, mais aussi avec ceux qui sont restés là-bas. Et moi, je peux pas parler pour les autres. Je sais que, par exemple, Irina, une de nos comédiennes, elle, la Russie lui manque beaucoup vraiment et elle souffre de ça.
11: И может быть. Она уже сама говорит, что я скучаю именно по той России, которая не существует уже.
10: Mais ce qu'elle dit aussi, c'est que la Russie qui lui manque, c'est une Russie qui n'existe plus aujourd'hui.
11: Ну, с другой стороны, ты понимаешь, что вот эти вот все отсылки в прошлое, они съедают твое настоящее. Ты как бы не живешь, ты как бы зомби.
10: Mais on comprend aussi que tous ces retours dans le passé, ils dévorent ton présent. C'est comme si tu ne pouvais pas vivre, que tu devenais une sorte de zombie.
9: Dans un de vos spectacles, je ne sais plus si c'était « Je n'ai pas encore commencé à vivre » ou « Le bonheur », un personnage à la télévision dit « Après Poutine, il y aura Poutine ». Comment ça? Mais quand Poutine sera plus là, ce sera Poutine. Ça veut dire qu'il n'y a aucun espoir, notamment pour vous, par exemple, de retour.
11: Да, я думаю, что это невозможно, если я буду надеяться. Ну и зачем? Потому что, ну как сказать, я могу завтра умереть. Это так все нестабильно. Мы все можем завтра сгореть в огне.
10: Je pense que c'est impossible. Et puis finalement, à quoi bon? Porter cet espoir et espérer, parce que je peux très bien mourir demain, et nous tous d'ailleurs, on peut mourir dans un incendie dès demain.
11: Мир стал настолько хрупким сейчас, что у каждого есть только вот сегодняшний день.
10: Et le monde est devenu tellement fragile aujourd'hui que chacun et chacune, on n'a que le présent finalement.
11: Нужно просто видеть, научиться, ну, не знаю, каждый день заставлять себя видеть мир вокруг себя.
10: Et il faut juste apprendre ou alors s'efforcer chaque jour à regarder le monde autour de soi.
9: Votre dernier spectacle s'appelle I'm Fine. Il a un titre anglais. C'est la seule partie d'anglais à part quelques chansons dans le spectacle. Je note que dans un autre temps de crise très très forte, vous aviez, c'était en 2008, en pleine guerre à ce moment-là, notamment de Géorgie, sauf erreur, vous aviez monté Kill Shakespeare. L'anglais arrive au moment des graves crises.
11: Non, наверное, да, потому что это язык, которым, ну, я, например, не плохо владею. I'm fine. И Kill Shakespeare, то же самое. Я тоже была такая сцена в начале, что мы говорили на английском, читали текст.
10: Et oui, alors l'anglais est une langue que je maîtrise assez mal. Et au début de ce spectacle Kill Shakespeare, on lisait un texte en anglais, sans traduction, et qui est aussi une langue que les habitants de Komsomolsk ne comprennent pas. Donc ça faisait cette espèce d'incompréhension.
11: Как будто музыка. То есть язык – это как музыка. И поэтому здесь тоже язык так, как музыка.
10: Et donc là, la langue est comme une musique. À l'époque, c'était déjà ça. Et pour ce dernier spectacle, c'est pareil, en fait. C'est comme une sorte de musique.
9: Dans ce spectacle, chacun, chacune du CNAM Théâtre raconte sa nouvelle vie en France. Il est question de fleurs, il est question de cuisine, il est question d'incompréhension, de poids qu'on perd ou qu'on gagne, des choses comme ça. Pendant des années, le CNAM s'est nourri de la situation russe, du voisinage, des problématiques politiques. Est-ce que vous avez peur, maintenant que vous êtes hors de ce territoire, d'avoir moins de moteurs, d'aiguillons pour créer, Татьяна Фролова?
11: Нет, совершенно, мы совершенно не боимся. Я за себя могу сказать, что у меня нет никакого страха перед будущим.
10: Non, nous n'avons pas du tout peur de ça. Et en tout cas, si je parle pour moi, moi, j'ai aucune peur devant cet avenir qui se présente.
11: Потому что если ты не будешь уметь делать театр, если мне надоест это делать, если закончится история, мы пойдем работать на завод с удовольствием. Я работала фам де менаж, убирала подъезды. То есть мне все нравится. Я фотографировала там все.
10: Parce que même si nous arrêtons de faire du théâtre, si moi j'ai plus envie ou s'il y a plus de possibilités, ben on ira travailler ou à l'usine ou je ne sais où. Il y a même un moment où j'ai travaillé en tant que femme de ménage dans les allées, dans les escaliers des immeubles et j'aimais beaucoup ça. Je prenais des photos, c'était intéressant.
11: То есть жизнь не заканчивается, если вдруг театр закончится.
10: Et la vie s'arrêtera pas si soudain le théâtre s'arrête.
11: И в конце концов мы научились делать театр из мгновений жизни.
10: Et on peut dire aussi qu'on a réussi à finalement après toutes ces années à faire du théâtre à partir de presque rien.
9: Pour se quitter aujourd'hui, une chanson qui est extraite de I'm Fine, une chanson de Martha Reeves, la chanteuse soul de Martha and the Vandellas, Many Rivers to Cross. En l'occurrence, le fleuve Amour, peut-être d'abord. Ça a été la première rivière à traverser. Et maintenant, la Saône et le Rhône.
11: Voilà. Я хочу сказать, что после первой резиденции мы ехали в такси с Егором, и я услышала эту песню, и я поняла, что это точно будет моя песня. Я ее не знала, к сожалению. Я нашла эту песню.
10: À la fin de la première résidence de création du spectacle I'm Fine, nous étions avec Yegor, le jeune comédien et musicien, dans un taxi et j'ai entendu cette chanson que je connaissais pas malheureusement et dès que je l'ai entendue, j'ai su qu'elle serait dans le spectacle.

0: Marta Reeves chante Many Rivers to Cross, qui résonne dans I'm Fine, la dernière création de Tatiana Frolova avec le théâtre CNAM, un spectacle créé en automne 2025 que vous pourrez découvrir en Suisse romande à l'usine à gaz à Nyon les 19 et 20 mars prochains. La vie à peu près s'est terminée pour cette semaine. Merci à Thierry Sartoretti qui a enregistré cette série d'entretiens avec Tatiana Frolova et merci aussi à toute l'équipe de l'émission, Bastien Meucli et Marie-Claude Cudry pour la réalisation et Audrey Zano, notre attachée de production. 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Je vous souhaite une très bonne après-midi sur RTS Espace 2. Tendez l'oreille, il est 14h.
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2: Vous aimez le baroque italien, Tchaïkovski, Mettner, ou vous êtes plutôt Beethoven ou Bach père et fils? Alors vous avez choisi les bonnes ondes, car avec Mitsukari, on vous propose dès maintenant le meilleur de la production musicale d'Espace 2, une dizaine d'extraits de concerts captés aux quatre coins de la Suisse romande. On commence en mode de baroque italien avec une sinfonia pour violon, violoncelle et basse continue en ré mineur, signée Alessandro Stradella. Stradella, enfant de l'aristocratie bolognaise, plutôt talentueux puisqu'il se fait remarquer dès l'âge de 20 ans par la reine Christine de Suède qui réside alors à Rome après avoir renoncé au trône. Remarqué comment? Eh bien grâce à ses compositions. Comme Corelli, à peu près à la même époque, la reine Christine le prend à son service, mais ça ne va pas tarder à déchanter car le musicien a d'autres talents beaucoup moins reluisants. Volontiers débauché, il n'hésite pas à voler. Et pas uniquement de l'argent, les femmes des autres également. Ce qui fait qu'après Rome, il finit par être chassé de Venise et finalement de Gênes, mais dont il repartira les deux pieds devant, trucidé par un tueur à gages engagé par un mari cocufié. Est-ce pour cela que sa musique est aujourd'hui beaucoup moins jouée que celle de Vivaldi ou de Corelli? Ce n'est en tout cas pas faute de manquer d'attrait, dans le registre notamment du Concerto Grosso, dont il est considéré comme le père aux côtés de Corelli. On écoute Stradella, interprété par David Plantier au violon baroque, Noiri Shizuko au luth, Annabelle Louis au violoncelle baroque, Violaine Cochard à l'orgue et Ludovic Coutinho au violone, en concert le 12 février 2017 en l'église des Capucins de Fribourg, dans le cadre des concerts de l'ADMA.

Une sinfonia pour violon, violoncelle et basse continue en ré mineur d'Alessandro Stradella, proposée ici par David Plantier, violon baroque, Noiri Shizuko, luth, Annabelle Louis, violoncelle baroque, Violaine Cochard, orgue et Ludovic Coutino, violone, en concert le 12 février 2017 en l'église des Capucins de Fribourg dans le cadre des concerts de l'ADMA, l'Association pour la découverte de la musique ancienne. Une tournée romande qui se poursuit à Genève et son Victoria Hall où nous attendent Domingo Idoyan et les musiciens de l'Orchestre de la Suisse romande le 24 octobre 2020 pour faire retentir les accords généreux de la 4e symphonie de Tchaïkovski, symphonie en fa mineur opus 36. La composition de cette œuvre est fortement imprégnée de la personnalité de Nadejda von Meck, nouvelle muse épistolaire du compositeur. En mai 1877, il lui écrit, je cite, « À présent, je suis absorbé par la symphonie que j'ai commencé à écrire encore cet hiver et que je veux vous offrir car vous y trouverez des échos de vos idées et de vos sentiments les plus profonds. » Contemporaine de l'opéra Eugène Onieguin, l'œuvre est décrite jusque dans ses moindres détails dans une lettre à Madame von Meck. Le tableau que fait l'auteur de l'Allegro con fuoco final est particulièrement représentatif de l'état d'esprit général de cet opus 36. Écoutez plutôt. Si tu ne trouves aucun motif de joie en toi-même, regarde les autres, va dans le peuple, vois comme il sait s'amuser en s'adonnant au sentiment d'une joie sans partage. C'est le tableau d'une grande fête populaire. Mais à peine as-tu cessé de penser à toi, et t'es-tu laissé captiver par le spectacle du bonheur d'autrui, que l'implacable fatum revient et se rappelle à ton souvenir. Mais les autres n'ont que faire de toi, ils ne se sont même pas retournés. Comme ils sont heureux de leurs sentiments simples et spontanés. Quant à toi, tu ne peux t'en prendre qu'à toi-même. Alors ne dis pas que tout est triste en ce monde. Il existe des joies simples mais fortes. Réjouis-toi de la joie des autres. On peut vivre quand même. »

La quatrième symphonie de Tchaïkovski, symphonie en fa mineur, opus 36, dans une lecture de l'orchestre de la Suisse romande dirigée par Domingo Indoyan. Ça se passait en concert le 24 octobre 2020 au Victoria Hall de Genève. Et sur place pour Espace 2, il y avait à la régie Thibaut Maillard et à la prise de son Renaud Millet-Lacombe. Piano pour suivre sous les mêmes micros, piano de Nikolaï Metner avec la première du premier livre de ses mélodies ou Ariette oubliée. Metner, compositeur et pianiste russe, contemporain de Rachmaninov et de Scriabine, qui comme Rachmaninov s'exilera outre-Atlantique après la révolution bolchevique et mourra à Londres en 1951. Nous écoutons Yevgeny Kissine en concert à Verbier le 26 juillet 2004.

Nikolaï Metner est un extrait du premier livre de ses mélodies ou Ariette oubliée sous les doigts de Yevgeny Kissine en concert à Verbier le 26 juillet 2004. Alors que votre tournée romande sur Espace 2 vous donne rendez-vous maintenant avec Beethoven et sa 8e symphonie en fa majeur, son opus 93. Elle voit le jour vraisemblablement durant l'été 1811 alors que Beethoven fait un séjour dans la ville d'eau de Teplitz en Bohême. Elle sera achevée en octobre 1812, 5 mois seulement après la 7e. On dit souvent que cette 8e doit son caractère souriant à l'inclination assez vive du musicien à cette époque pour la cantatrice berlinoise Amélie Sebald. Elle sera toutefois créée, comme la 7e, plus d'une année après son achèvement, très précisément le 27 février 1814 à la Redoutenshalle de Vienne, avec à la clé un accueil assez mitigé. On l'a longtemps appelée la petite symphonie en opposition à la grande 7e. Elle recèle toutefois un charme incontestable à l'image de son Allegro scherzando plein d'humour qui tient la place de l'adagio traditionnel. Il s'agit d'un clin d'œil à Mälzel, l'inventeur du métronome et ami de Beethoven. Le thème sautillon reproduirait textuellement un canon sur les mots ta-ta-ta, ta-ta-ta, lieber Mälzel. Le mot de la fin à André Boucourechlieff, je cite « Partez par un beau matin de printemps à la conquête du bonheur, la 8e symphonie en fa majeur vous accompagnera ». Une lecture ici de Marek Janowski à la tête de l'Orchestre Radio-Symphonique de Berlin en concert le 19 décembre 2016 au Victoria Hall de Genève sous la bannière des Micro Classics.

Beethoven et sa 8e symphonie, symphonie en fa majeur, son opus 93, servie ici sous les micros d'Espace 2 par Marek Janowski à la tête de l'orchestre symphonique de la radio berlinoise, en concert le 19 décembre 2016 au Victoria Hall de Genève, sous la bannière des Migros Classics. On poursuit ce voyage en compagnie du Grand Bar, en mode instrumental, son concerto pour violon en la mineur BWV 1041, que nous propose Renaud Capuçon et ses troupes de l'Orchestre de Chambre de Lausanne, en concert Salle Métropole le 15 septembre 2021. Mais le contexte tout d'abord. Vous avez un prince mélomane, un orchestre prestigieux, des solistes parmi les meilleurs d'Europe, c'est l'oasis de bonheur dont bénéficie Bar à Köthen entre 1717 et 1723. Une oasis qui voit naître les plus beaux opus instrumentaux, parmi lesquels plusieurs ne nous sont connus qu'à partir des transcriptions pour clavecin et cordes, réalisées à Leipzig entre 1728 et 1740 pour les besoins du Collegium Musicum. Alors au-delà de leurs sources, ces pages témoignent de la parfaite assimilation par Bach de la forme du concerto italien, très en vogue dans les cours d'Allemagne du Nord, qui la préfère à celle du concerto grosso adopté plutôt par l'Angleterre. La rencontre, si je puis dire, a lieu dans les premières années de son séjour à Weimar. Weimar, c'est l'étape précédente de sa longue route vers Leipzig, où on le voit transcrire pour clavecin plusieurs concertos des opus 3, 4 et 8 de Vivaldi. Alors comme toujours avec lui, qui dit assimilation, dit automatiquement magnification, c'est un néologisme je sais, mais je n'ai pas trouvé mieux. Dans le cas des concertos, l'art du ritornello italien a ainsi rendez-vous au sommet avec la rigueur du contrepoint germanique, pour le plus grand bonheur du dialogue entre le soliste et l'orchestre qui s'étoffe à tous les niveaux. Écoutez.

Le violon de Renaud Capuçon, les instruments des musiciennes et musiciens de l'Orchestre de Chambre de Lausanne, pour nous donner lecture du magnifique concerto pour violon en La mineur, BWV 1041 de Jean-Sébastien Bach. Cela se passait le 15 septembre 2021 à la salle Métropole de Lausanne. Sur place pour Espace 2, il y avait Elsa Desjardins à la régie et Hervé Marmillot à la prise de son. On boucle la boucle en mode discographique avec un autre Bach. Extrait de la sonate en trio pour flûte, violon et basse continue en ut majeur de Carl Philipp Emanuel.

0: Un extrait de la sonate en trio pour flûte, violon et basse continue en ut majeur de Carl Philipp Emanuel Bach, dans une lecture au disque chez CPO de Manfredo Zimmermann, Manfredo Kremer et les Amis de Philippe de Ludger Rémy. On est au bout, mais on revient demain, et vous aussi, je l'espère, pour une nouvelle ribambelle de live. Mitsukari et Antonin Cher, fidèles au poste, et qui vous souhaite d'ores et déjà la meilleure des soirées. Car la musique continue sur RTS Espace 2. Après Tournée Romande, c'est Catherine Buzer et Son Oreille d'abord. Il est 16h, voici les informations.
1: Virginie Langeroc.
2: Le ministère public du canton du Jura ouvre une instruction. Il s'agit de déterminer les circonstances et les causes de l'incendie survenu hier dans la zone industrielle de Kourou, à quelques kilomètres de Delémont. Le feu s'y est propagé rapidement, occasionnant des dommages considérables à plusieurs bâtiments. 9 personnes ont été légèrement blessées, dont des agents de la police cantonale et des pompiers. Plusieurs habitations ont aussi été évacuées de leurs occupants. Le hangar de la voirie de Kourou, notamment, a été entièrement détruit par les flammes. Des investigations sont toujours en cours. De plus en plus de vaches laitières suisses sont atteintes d'une maladie mystérieuse. Les animaux souffrent de fièvre et de diarrhée. Des vétérinaires, des responsables de santé bovins suisses, des laboratoires sont mobilisés. Il n'existe pour l'instant aucune indication d'un risque pour les personnes qui consomment du lait ou de la viande bovine. On ne peut pas non plus établir de lien direct entre cette maladie étrange et l'actuelle vague de chaleur. Mais les températures élevées fragilisent le bétail face aux maladies. 60 000 migrants ont passé la frontière entre le Maroc et Ceuta, cette enclave espagnole, ces derniers jours. C'est quasiment l'équivalent de la population locale de Ceuta. Mais 34 personnes sont mortes en essayant d'y entrer à la nage, par la mer. En cause, une récente décision de la justice espagnole qui rend illégaux les refoulements automatiques en mer et qui a donc poussé de nombreuses personnes à tenter cette périlleuse traversée à la nage. Le Premier ministre espagnol Pedro Sanchez était sur place aujourd'hui. Il estime qu'il s'agit d'une interprétation malhonnête par les mafias, dit-il, d'une récente décision de justice statuant sur la reconduite des migrants arrivés par la mer, ajoutant que cette interprétation s'était répandue sur les réseaux sociaux comme une traînée de poudre ces dernières heures. 25 000 personnes ont déjà été renvoyées au Maroc. Et puis cette situation alimente la polémique en Europe. Le chancelier allemand Friedrich Merz a déclaré attendre du Maroc qu'il reprenne immédiatement les migrants en situation irrégulière. L'Italie, elle, annonce vouloir fermer l'espace Schengen à l'Espagne, ce qui n'est pas possible dans les textes européens. La décision de la Fédération internationale de football, la FIFA, de s'ouvrir aux investisseurs privés suscite toujours de nombreuses critiques au sein du monde du football. Hier, la Fédération européenne du football, l'UEFA, avait menacé de boycotter les prochaines Coupes du Monde. La Confédération asiatique de football soutient l'UEFA. Enfin, le conseiller principal du patron de la FIFA, Carlos Cordero, a aussi annoncé sa démission aujourd'hui en désaccord. La FIFA se veut rassurante et assure qu'elle ne lancera ce projet de créer une société commerciale ouverte aux investisseurs privés que si la majorité des associations du football mondial décide de le soutenir. Les fédérations membres ont jusqu'au 19 septembre pour se prononcer. Le Tour de France femmes débute demain à Lausanne. Les 3 premiers départs de cette 5e édition ont lieu en Suisse. Et pour profiter de l'effet médiatique de la compétition, Yverdon sera traversé demain par le peloton et a commandé une fresque visible depuis le ciel. L'occasion de profiler la ville sur la carte du monde avec une cycliste peinte à la craie sur 2 500 m² au parc des Rives. Encore du soleil en mi-journée avec des premières averses orageuses isolées en fin de journée et dans la nuit. En pleine, maximum 30 à 33 degrés. On peut s'attendre à de fortes rafales avec ou sans orages. Et puis ce week-end, le temps reste ensoleillé et très chaud. L'après-midi de ce week-end, quelques averses ou orages isolés restent possibles, notamment dans les Alpes.
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4: Et à la régie, Mathieu Lutolf. Bonjour, bienvenue.

âme éternellement renaissante, âme joyeuse et vive et fière qui hennit dans le bruit du Rhône et de son vent, âme des bois pleine d'harmonie et des calanques pleines de soleil, de la patrie, âme pieuse, je t'appelle, incarne-toi dans mes vers provençaux. Ces vers sont nés de la plume de Frédéric Mistral, un poète provençal qui a reçu le prix Nobel de littérature en 1904. Frédéric Mistral s'est fait le chantre de sa Provence natale et surtout de sa langue, le provençal, cette belle langue d'oc dans laquelle il a rédigé la plupart de ses romans. Le plus connu et le plus célébré est sans doute Mireille, qui lui a valu le prix Nobel. Mais on lui doit également le poème du Rhône, une œuvre hors du commun qui nous embarque pour une décise ou voyage maritime de Lyon jusqu'en Provence, en compagnie d'une flottille de 7 barques de commerce attachées ensemble, avec à leur bord un jeune homme fantasque et une jeune fille inouïe. Ce poème du Rhône brosse une magnifique fresque dans laquelle le poète nous fait découvrir les légendes, les pratiques religieuses et festives qui rythment les rives de la route liquide. C'est le chant du fleuve roi, vivant et joyeux, qui nous plonge au cœur de la vie d'un peuple. Ce poème du Rhône m'a donné envie de retracer le parcours du fleuve, depuis sa source dans le glacier du Rhône, jusqu'à son embouchure dans le delta de la Camargue, dans les flots bleus de la Méditerranée. Un voyage qui se fera musical.

Le poème du Rhône, c'est le titre de ce poème symphonique signé Maurice Emmanuel. Le compositeur français s'est inspiré du somptueux poème du Rhône de Frédéric Mistral, dont il résume les 12 chants avec une éloquence étonnante. Le premier mouvement, indiqué presque lent, brosse le tableau d'un fleuve enveloppé de brume matinale sur lequel s'ébranlent les 7 barques pour la Decize ou la descente vers Beaucaire. On y entend des rires et des chansons populaires. Gilles Nopre dirigeait ici la Rheinische Philharmonie de Koblenz. Mistral s'est intéressé à la partie française du fleuve, oubliant qu'il prend sa source dans les Alpes suisses, à l'extrémité orientale du Valais. Le Rhône naît des hautes fontes du glacier du Rhône. Il porte alors le nom de Rotten et se nourrit des torrents impétueux des montagnes environnantes. Le glacier est entouré de nombreux sommets qui dépassent les 3000 mètres. Mais écoutez plutôt comment Paul Hindemith raconte ces paysages incroyables dans la musique qu'il a écrite pour un film documentaire retraçant l'ascension de 2 montagnards au sommet du Lixham, un pic qui culmine à 4500 mètres d'altitude dans les Alpes valaisannes. Hindemith a composé la musique juste après avoir vu le film et il en a fait une véritable symphonie alpine. En voici le premier mouvement intitulé « Im Sturm und Eis » dans la tempête et la glace.

Im Sturm und Eis, dans la tempête et la glace, c'est le premier mouvement de la symphonie alpine de Paul Hindemith, musique écrite pour un documentaire qui retrace l'ascension d'un sommet dans les Alpes valaisannes. Werner Andreas Albert dirigeait les solistes de l'orchestre symphonique de Tasmanie. Depuis sa source dans le glacier, le Rhône coule vers le sud-ouest dans la vallée de Conche. La vallée qu'il emprunte va ensuite porter son nom, vallée du Rhône. Si Frédéric Mistral a omis de raconter les sources du futur fleuve, Paul Claudel, lui, les a célébrées dans un beau poème qu'il a baptisé « Le Cantique du Rhône ». Il faut bien des montagnes pour un seul Rhône, 100 montagnes et au milieu d'elles, un seul Rhône. Toutes les sources de bien loin entendent sa voix, toutes confluent vers lui et la lande Saône déjà est en marche pour le rencontrer.

Il faut bien des montagnes pour un seul Rhône. Poème de Paul Claudel, ici mis en musique dans ce Cantique du Rhône par Darius Milhaud. Quatre chœurs a cappella. Stéphane Letton dirigeait le chœur de chambre des Pays-Bas. Ce n'est pas la seule fois que Darius Milhaud rend hommage au fleuve. En 1957, il lui dédie carrément une symphonie, la huitième, que l'on connaît aujourd'hui sous le titre de Rhodanienne. Cette symphonie est le fruit d'une commande de l'Université de Californie. Darius Milhaud raconte qu'il a trouvé l'idée de sa symphonie après avoir écouté la Moldau de Bedřich Smetana. Il me vint à l'esprit que moi aussi j'avais un fleuve à chanter, dit-il, le Rhône. Il me suggéra donc ma huitième symphonie. Tout d'abord, au milieu des brumes, des nuages et des vents, la naissance de ce petit cours d'eau dans les hauteurs des Alpes. Puis la paisible traversée du lac Léman qui m'incita à écrire un deuxième mouvement calme et lent. La ruée du grand fleuve impétueux favorisa le troisième mouvement, scherzo rustique et violent. Et le final fut inspiré évidemment par l'approche de la Méditerranée, quand le Rhône, divisé, enserre dans un delta la Camargue, si chère à mon cœur. De cette symphonie rhodanienne, voici le premier mouvement, que Milhaud demande d'interpréter avec mystère et violence.

Le premier mouvement de la 8e symphonie de Darius Milhaud, symphonie dite rhodanienne. C'est le compositeur lui-même qui dirige l'orchestre philharmonique de l'ORTF, un enregistrement qui date de 1968. Le premier mouvement de cette symphonie évoque la naissance du Rhône dans les hauteurs des Alpes. Puis le compositeur le suit jusqu'à son embouchure dans le lac Léman, lac qui lui inspire un mouvement calme et lent.

Avec sérénité et nonchalance, c'est ainsi que Darius Milhaud évoque l'arrivée du Rhône dans le lac Léman. C'est le deuxième mouvement de sa 8e symphonie, opus 362, symphonie qui indique en sous-titre « Rhodanienne ». C'est toujours le compositeur que l'on écoutait ici à la tête de l'Orchestre Philharmonique de l'ORTF. Le compositeur français Louis Vierne donne lui aussi une image très paisible du bleu Léman dans ses « Soirs étrangers », un cycle de 5 pièces pour violoncelle et piano, dont la deuxième porte juste le titre de Sur le Léman. Louis Vierne, c'est un grand compositeur français, contemporain de Debussy et Ravel. Il est mort à Paris en 1937, la même année que Ravel. Pendant la Première Guerre mondiale, Vierne a trouvé refuge en Suisse, où il a composé quelques-unes de ses œuvres les plus dramatiques, dont les mélodies Spleen et Détresse, ainsi qu'un quintet pour piano et cordes à la mémoire de son fils tombé à la guerre, deux œuvres considérées comme ses chefs-d'œuvre. Le bleu Léman lui inspire cette petite pièce que voici.

Yvan Chifolo, violoncelle, accompagné au piano par Olivier Gardon, nous emmenait sur le Léman avec cette pièce de Louis Vierne tirée des Soirs étrangers. 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L'oreille d'abord suit aujourd'hui le cours du Rhône, de sa source au cœur du glacier du Rhône, dans les Alpes valaisannes, jusqu'à son embouchure dans la Méditerranée. Après avoir dévalé le Valais et s'être jeté dans le Léman, le Rhône, qui a pris bien de l'ampleur depuis sa naissance, poursuit sa course à travers le lac, où son courant marque la frontière entre la France et la Suisse. Il traverse la ville de Genève, non sans s'être diverti en arrosant la rade de l'eau claire et puissante du fameux jet d'eau, véritable emblème de la ville depuis 1891. Né à Genève en 1896, Marc Briquet ne pouvait manquer de célébrer ce fleuve tranquille qui mouille sa ville natale. En 1929, il compose « Offrande au Rhône », un poème symphonique qui décrit librement et dans un style vériste le tracé du fleuve. Son poème symphonique est écrit d'un seul souffle, mais on y découvre quatre parties bien distinctes. La première partie, « Allegro maestoso », suggère une vision quelque peu monumentale du glacier du Rhône et retrace de façon saisissante ce phénomène naturel qu'est le glacier. Puis Briquet poursuit avec un mouvement d'accélération qui évoque le ruissellement des cours d'eau qui viennent enrichir les flots du Rhône, jusqu'au moment où, débouchant dans le lac, ce dernier connaît une certaine accalmie. Ici, le compositeur manie, avec délicatesse et un goût orchestral exquis, sa riche inspiration mélodique et harmonique. On y devine déjà la vocation patriotique future de ce compositeur, qui plus tard composera son fameux oratorio intitulé « Marignan ».

Le compositeur genevois Marc Briquet est l'auteur de cette offrande au Rhône, un poème symphonique composé en 1929. Modeste Sichirian dirigeait l'orchestre philharmonique de Craiova. À Genève, le Rhône s'enrichit des eaux de larves qui proviennent du massif du Mont-Blanc. L'arve fait, paraît-il, chuter sa température d'environ 8 degrés en été. Après avoir parcouru quelques 290 km en Suisse, le Rhône quitte son pays natal et entre en France. Il pénètre dans le sud du massif du Jura par le défilé de l'Écluse. Son cours devient alors très encaissé. Il traverse un canyon, puis à la hauteur de Bellegarde, il oblique en direction du sud pour atteindre Lyon, où ses eaux se marient à celles de la Saône, son affluent le plus long. Son cours s'accompagne dès lors de nombreuses légendes. Parmi elles figure celle du Drac de Beaucaire. Cette légende, rapportée par Gervais de Tilbury au XIIIe siècle, raconte l'histoire d'une femme qui aurait été enlevée par un drac alors qu'elle lavait son linge dans les eaux du Rhône. Les dracs, ce sont des créatures imaginaires qui apparaissent aux hommes sous différentes apparences. Tantôt génie du soleil, tantôt loup-garou, lutin ou ondin, ils ont un lien avec le diable. Frédéric Mistral a repris cette légende et donne sa propre description du drac. Le drac du Rhône, dit-il, était un monstre ailé et amphibie qui portait sur le corps d'un reptile les épaules et la tête d'un beau jeune homme. Il habitait le fond du fleuve où il tâchait d'attirer pour les dévorer les imprudents gagnés par la douceur de sa voix. Les dracs attirent donc les humains en leur faisant miroiter gemmes, joyaux et pierres précieuses. Selon la légende rapportée par Gervais de Tilbury, la lavandière enlevée par le drac du Rhône avait vu une coupe de bois flotter et n'avait pu s'empêcher de la saisir. C'est alors que le dragon l'aurait entraînée par le fond et la força à devenir la nourrice de son fils. Mistral ajoute que, devenue nourrice, la lavandière aurait reçu une petite boîte de graisse humaine dont elle devait enduire l'enfant dont elle avait la charge chaque soir afin qu'il soit invisible aux humains. Elle devait ensuite bien se laver les mains avec une eau spéciale. Mais un soir, la lavandière oublia cette recommandation et le lendemain matin, après s'être frotté les yeux pour mieux se réveiller, elle aurait vu le drac sous sa forme humaine.

La balade pour flûte et orchestre de Franck Martin. Emmanuel Pahut était accompagné par l'orchestre La Suisse Romande, direction Thierry Fischer. Poursuivons le cours du Rhône, après Lyon, où la Saône a rejoint le fleuve. Leurs eaux folles dévalent ensemble la large plaine à laquelle le Rhône donne son nom, la plaine du Rhône. C'est ainsi qu'on distingue la partie française de la partie suisse, plaine ou vallée du Rhône. Puis leur course continue plein sud, Valence, Avignon, où les eaux du Rhône mouillent les arches du célèbre pont d'Avignon, ou pont de Saint-Bénézé, qui fut longtemps le seul pont permettant de traverser le Rhône entre Lyon et la mer Méditerranée. Il doit son nom au nommé Bénézé, qui serait à l'origine de l'ouvrage en 1177. Trop étroit pour permettre aux charrettes de se croiser, il n'a jamais pu être utilisé à de pures fins commerciales. Le transport des marchandises devait être assuré par des barges, mais il court de nombreuses légendes sur ce pont d'Avignon. Puis, quittant Avignon, le Rhône poursuit sa route vers Arles, où l'on ne peut s'empêcher de penser à la nouvelle d'Alphonse Daudet, l'Arlésienne, d'abord publiée dans un quotidien édité par Victor Hugo, puis intégrée dans le recueil des Lettres de Montmoulin en 1869. Yann, garçon de la campagne, est fou amoureux d'une jeune fille de la ville d'Arles, qu'il a rencontrée dans les arènes. Les parents consentent finalement à ce mariage, jusqu'au jour où un homme vient parler au père de Yann et prétend qu'il a été l'amant de cette Arlésienne. Il lui montre des lettres qui attestent de ses dires. Le lendemain, le père raconte toute l'affaire à son fils, qui renonce au mariage, mais ne peut oublier son Arlésienne. Comme ses parents se montrent inquiets à son sujet, Yann décide de donner le change en paraissant gai et joyeux. Mais rongé par le chagrin, il finit malgré tout par se suicider. C'est une histoire vraie qui aurait inspiré la nouvelle à Alphonse Daudet, le suicide du neveu de Frédéric Mistral, le 7 juillet 1862. À la suite d'une déception amoureuse, ce jeune homme se serait jeté de la fenêtre du domaine familial. C'est Mistral lui-même qui aurait raconté cette histoire tragique à son ami Alphonse Daudet, qui l'a ensuite transposée dans sa nouvelle. Il en a tiré une pièce de théâtre pour laquelle Georges Bizet a composé la musique de scène. La pièce a été créée au Théâtre du Vaudeville à Paris le 1er octobre 1872. Mais elle s'est soldée par un échec. Bizet reprend alors sa partition et en tire une suite pour orchestre qui s'est rapidement taillée un joli succès au concert. En voici une version pour piano.

interprété par Johann Blanchard. 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L'oreille d'abord suit aujourd'hui le cours du Rhône, de sa naissance dans les Alpes jusqu'à son embouchure. Arrivé à Arles, le Rhône se partage en deux bras, le Grand Rhône et le Petit Rhône, qui enserrent le delta du Rhône avant de se jeter dans la Méditerranée. C'est la Camargue, avec son paysage naturel, baigné d'étangs, de marais, un site naturel protégé d'une incroyable richesse sur le plan de la faune et de la flore, mais à l'équilibre fragile, dépendant de la qualité des eaux du Rhône. Si l'on en croit la légende, le nom du fleuve remonterait à la venue des Grecs en provenance de Rhodes. Ce sont eux qui auraient donné le nom de leur ville au fleuve. Plus tard, les Romains en tirèrent le mot Rhodanus. Pline l'Ancien, dans son histoire naturelle, estimait que le Rhône tirait bien son nom de Rhoda ou Rhodanusia, colonie de Rhodaniens, bâtie jadis à l'une des embouchures aux environs d'Aigues-Mortes. En réalité, le nom est probablement celtique. Malcolm Williamson a magnifiquement su chanter ses paysages de la Camargue dans une petite suite pour orchestre en trois tableaux intitulée « Scène de Camargue » avec laquelle je vous propose de refermer cette échappée belle au fil du Rhône.

0: Les flamants roses, Parade et le pont que Van Gogh a peint, ce sont les trois scènes de Camargue évoquées par Malcolm Williamson dans cette suite pour orchestre que nous offrait Alan Tong et les London Schubert Player. Ainsi prend fin à cette oreille d'abord, proposition de Catherine Buzer qui avait aujourd'hui pour capitaine Mathieu Lutolf. Belle soirée. Il est 17h30 sur Espace 2, votre soirée se poursuit en musique.
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Bonjour, bienvenue, j'espère que vous passez une très belle fin de journée. Qu'on ne s'y trompe pas, nous avons beau nous prélasser au cœur de l'été, nous n'échapperons pas tôt ou tard à la chute des feuilles, bien évidemment. C'est le titre qui introduit la Dolce Vita aujourd'hui, Leaves Fall, une chute des feuilles qui n'est pas du tout mélancolique, c'est même un morceau très joyeux. Nous sommes dans l'Amérique bluegrass du mandoliniste Chris Tile.

0: Leaves Fall, une joyeuse chute des feuilles dans un pur style bluegrass avec Chris Stile. Chris Stile, surdoué de la mandoline, il n'avait que 15 ans quand il a gravé ce premier album avec fiddle et banjo. Après l'Amérique de l'intérieur, nous voici dans le chaudron avant-gardiste new-yorkais des années 60-70 en compagnie de Lou Reed. Lou Reed, qu'Andy Warhol avait surnommé le prince de la nuit et des angoisses. Mais pas toujours. Ou en réalité pas seulement. En 1972, il partage cette vision parfaitement claire et tranquille. 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

Allegro Leggero, l'indication de Félix Mendelssohn au-dessus de cette partition, alors qu'aujourd'hui, étrangement, cet Allegro Leggero, on le surnomme parfois la romance des illusions perdues. Cette romance sans parole, l'opus 67 numéro 2 de Mendelssohn, était interprétée ici par Daniel Barenboim. On continue avec un trio piano-basse-batterie, le trio du batteur romain Simone Pratico.

Piccolino. Piccolino, c'est une composition du batteur italien Simone Pratico, dont la carrière navigue entre Rome, Paris et New York. Ce morceau faisant partie d'une session new-yorkaise, enregistrée à Brooklyn en 2016. Un autre nomade, né d'un mariage anglo-italien, Pierce Faccini, pratique un style qualifié de blues folk métissé, métissage, qui inclut parfois ses racines napolitaines.

L'aria sopra la Bergamasca. La Bergamasca est née, comme son nom l'indique, dans la région de Bergame, dans le nord de l'Italie. C'était une grande ronde sautillante que les hommes et les femmes dansaient ensemble, et quelques instrumentistes baroques l'ont immortalisée en utilisant la danse ou son rythme dans leurs compositions, comme le violoniste Marco Uccellini. Au XVIIe siècle, l'ensemble baroque qu'il a joué dans ce cas-ci était la Sonatori della Gioiosa Marca.

0: le trompettiste américain Freddie Hubbard sur le thème de Black Orpheus de Louise Bonfa. Du Brésil plein les oreilles, ça continue. De manière encore plus flagrante, grâce au charmant filet de voix d'Andrea Motis, plus présente d'ailleurs vocalement qu'à la trompette, qui est aussi un de ses atouts, sur son album brésilien D'Outro Lado do Azul, en français de l'autre côté du bleu, elle présentait une sélection de chansons qui échappent aux sempiternels légendaires titres de Bossa Nova ou de Samba qui ont été déjà tant de fois repris.
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Andrea Motis sur le morceau qui conclut son album brésilien D'outro lado do azul avec une formidable bande d'instrumentistes, un cavaquinho, une clarinette de haute voltige spécialement sur cette chanson-ci. Retour en Europe, mais on ne perd pas pour autant le sens de la fête en chemin. Voici Thomas Dutronc sur son Live Is Love, délirant album en public.

Tea for Two, une chanson centenaire tirée de la comédie musicale Nono Nanette, créée à Broadway en 1925. Musique de Vincent Heumann, c'est pour la plupart d'entre nous qui n'avons jamais vu Nono Nanette à Broadway, mais qui avons tous vu La Grande Vadrouille, et souvent plusieurs fois même, on ravive toujours le souvenir de Louis de Funès et Bourvil qui sifflotent dans les vapeurs des bains turcs. Après La Guitare Manouche de Thomas Dutronc, eh bien voici la guitare baroque d'Enrique Solinis, formidable musicien basque qui a écarté les cloisons entre le répertoire ancien espagnol et le folklore auquel il est naturellement attaché. Ici, il invite la chanteuse flamenco Estrella Morente à le rejoindre dans la musique du XVIIe siècle de Gaspar Sanz.

Blue Spanish Sky, une balade de Chris Isaak, accompagnée d'une superbe guitare flamenco et mine de rien avec Chris Isaak. Nous sommes à nouveau retournés au cinéma car la chanson était présente dans la bande originale du film Sailor et Lula de David Lynch en 1990. Voici une autre guitare américaine, Kenny Burrell, dans le Mood Indigo de Duke Ellington.

Maud Indigo, joué par le guitariste Kenny Burrell, avec Illinois Jacquet, ténor saxophone, et Hank Jones au piano, entre autres. C'était en 1962. Autre composition de Duke Ellington, en turquoise cloud, sous les doigts d'un artiste européen actuel. Cette fois, voici Boyan Z.

Le pianiste franco-serbe Bojan Zed qui jouait ce morceau composé par Duke Ellington, On a Turquoise Cloud, On a Turquoise Cloud, ce ciel turquoise, ce titre laisse rêveur, m'a d'ailleurs donné envie de nous tourner à nouveau, c'est pas la première fois, vers cette envoûtante turquoise du Liban, turquoise qui se dit férouz en arabe, férouz demeure, l'une des voix les plus célèbres de la chanson arabe.

L'inspiration très métissée de Dafer Youssef et de ses partenaires sur son 8e album Sounds of Mirrors. En 2018, l'oudiste et chanteur tunisien Dafer Youssef s'était entouré du Norvégien Eivind Arset à la guitare, du fantastique Zakir Hussein au tabla et d'un improvisateur sensationnel, le clarinettiste turc Hüsnü Selender ici, qui était à l'impulsion sans doute pour le morceau que nous venons d'entendre, Bergama. Bergama, c'est le site, le nom du site antique de Pergame ou Pergamum, avec son impressionnante acropole perchée sur ses collines d'Anatolie. Alors je vous propose de prolonger un petit peu cette escapade turque avec un petit fragment de folklore, Kumru. C'est une délicieuse mélodie que le pianiste Fazil Say interprète régulièrement en guise de rappel en concert. Elle est jouée ici par l'ensemble allemand, le Spark Ensemble.

soft landing, un atterrissage tout en souplesse, tout en douceur, sur un très bel album du trio Hadouk. Hadouk étant la contraction des deux instruments principaux, le doudouk arménien et le hajouch, qui est une sorte de basse d'Afrique du Nord assez courante au Maroc, avec Didier Malherbe, Loy Erlich et les percussions incroyablement variées de Steve Shehan. Voici une jeune et merveilleuse voix qui, elle, vient réellement d'Arménie. Jacqueline Bagdasarian représentait son pays au concours Eurovision en 2024, même si elle vit en France depuis 5 ans avec son partenaire guitariste Louis Thomas, ils ont fondé le groupe La Daniva.

La voix délicieuse, la voix très claire de Jacqueline Bagdasaryan sur ce petit fragment qui reflète l'activité du groupe La Daniva. Vous les retrouverez sur de courtes vidéos en ligne qui rencontrent d'ailleurs un grand succès, évidemment auprès des Arméniens du monde entier, qui sont les premiers à saluer le talent de Jacqueline Bagdasaryan, très charismatique. Elle représentait l'Arménie au concours Eurovision de la chanson en 2024. Voici un second petit trésor tout droit venu de Yerevan et qui introduit les 6 danses du compositeur et ethnomusicologue Komitas. Dans les années 1900-1910, Komitas avait transcrit pour le piano quelques mélodies présentes dans le folklore arménien. Celle-ci est jouée par le pianiste Jean-Paul Gasparian.

Apparition. Apparition ou Apparition, ce morceau complètement spectral apparaît comme un intermède, un soundscape, littéralement un paysage sonore, sur l'album Blues Blood du saxophoniste Emmanuel Wilkins. Blues Blood, l'album s'écoute comme un chemin vers la dignité à travers la mémoire, à travers l'expérience douloureuse du peuple noir américain et aussi ses voies de guérison par la musique, par le chant, par le sacré. Emmanuel Wilkins, jeune prodige du jazz actuel, avait rassemblé beaucoup de monde sur ce projet paru chez Blue Note en 2024. Voici un pilier de la musique américaine, décédé, lui, en 2024. Quincy Jones avait appris et jamais avec Ray Charles, dirigé Frank Sinatra, produit Michael Jackson. En 1961, il avait été le tout premier afro-américain à accéder à un poste de direction dans l'industrie du disque, en prenant la vice-présidence du label Mercury Records. Et voici comment sonnait l'orchestre de Quincy Jones dans ses années.

Un bandoneon aux accents très argentins. Et pourtant, elle, je dis elle car c'est une bandoneiste, elle ne vient pas du continent sud-américain. Elena Rueg est une artiste suisse qui fournit aussi les compositions originales de ce duo, le duo La Luna, qu'elle forme avec le guitariste Rob Bangert. C'est aussi une complicité très forte qui rassemble la harpiste et chanteuse Ariana Saval et le multi-instrumentiste Peter Odland Johansen. Leur ensemble, Irundo Maris, littéralement l'hirondelle de mer, traverse les cultures, relie des traditions musicales parfois très éloignées. Ici, par exemple, l'hirondelle Irundo Maris a déployé ses ailes jusqu'au Mexique.

La Salve. La Salve, c'était une improvisation d'Ariana Saval au programme d'un album d'Irundo Maris. Les musiciens de la Holland Baroque Society, orchestre baroque néerlandais comme son nom l'indique, s'est aventuré dans une expérience de fusion un petit peu plus audacieuse en intégrant sur un de leurs projets un instrument très exotique à nos oreilles occidentales en tout cas. C'est le sheng, un petit orgue à bouche chinois.

0: Nous voici à l'issue d'un long voyage d'une vingtaine de minutes qui partait de Chine vers l'Irlande. Nous y avons croisé Sinéad O'Connor, ensuite la voix profonde du baryton Bryn Terfel sur le très célèbre Shenandoah, et pour finir à l'instant, la jeunesse, la créativité du groupe Asmari. Asmari est un quartet belge très bien rodé qui maîtrise ce mélange hypnotique entre des grooves orientaux africains et une forte influence d'ethio-jazz. Ce courant psychédélique né à Addis Abeba au milieu des années 1960 et qui refait surface chez de jeunes musiciens des années 2020. C'était la fin de la Dolce Vita, une émission de la RTBF Musique 3, programmation et présentation, Sylvia Nazar. Dans un instant, votre concert du soir sur Espace 2. Excellente soirée, à demain.
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2: Si vous étiez ce soir-là, le 19 juin 2026, posé à côté de la statue de Neptune, brandissant son trident sur son carrosse en forme de coquillage, vous auriez une vue imprenable.

sur le somptueux parc du château de Schönbrunn à Vienne et sur les 60 à 100 000 personnes qui assistent chaque année gratuitement au concert d'une nuit d'été de l'Orchestre Philharmonique de Vienne au cœur de ce décor mythique entre jardin baroque à la française, parterre fleuri à la symétrie presque effrayante, labyrinthe, fausse ruine romaine, orangerie, immense serre à palmiers, témoignant de l'intérêt des Habsbourg pour les plantes exotiques. De quoi vous rappeler des souvenirs, à vous qui aimez les films Sissi Impératrice, tournés sur place, mais aussi à vous les inconditionnels de la série télévisée Rex, chien flic, dont un des épisodes a été tourné dans le parc de ce château. Pour l'occasion, cette ancienne résidence d'été des Habsbourg est illuminée de mille feux, ce qui rend le cadre de ce concert encore plus féerique. Un concert retransmis dans environ 80 pays sur les 5 continents. Et ce soir, les philharmonistes de Vienne interpréteront des pages de Puccini, Massenet, Tchaïkovski, Price, Korngold, Ravel, De Abreu. À la baguette, le chef d'orchestre suisse Lorenzo Viotti. Et c'est la voix du chanteur Brinterfell que vous entendrez siffloter dans un rôle diabolique, mais aussi servir les lignes vocales de pièces signées Verdi, Wagner ou Jerry Bock. Mais tout de suite, le début de cette grande soirée avec un air de cavalerie légère, signé du créateur de l'opérette viennoise, Franz von Suppé.

C'est amusant, un hors-d'œuvre signé Soupé pour ouvrir ce concert d'une nuit d'été dans le parc du château de Schönbrunn à Vienne avec ses philharmonistes sous la direction de Lorenzo Viotti. Franz von Soupé et son air d'opérette Leichte Kavallerie. Vous allez dans moins de 5 minutes profiter de l'intermezzo de l'opéra Manon Lescaut de Puccini. Mais d'abord, la voix de Bryn Terfel va maintenant résonner. Il incarne le personnage diabolique de l'opéra Mephistopheles d'Arrigo Boito dans cet air Son lo spirito che nega, je suis l'esprit qui nie, avec son refrain en partie sifflé. Bryn Terfel est un des rares chanteurs à siffler lui-même plutôt que de se faire remplacer par un membre de l'orchestre.

0: C'est dans ce lieu mythique, le parc du château de Schönbrunn à Vienne, devant des dizaines de milliers de personnes, entre 60 et 100 000 selon les années, que l'Orchestre Philharmonique de Vienne, dirigé par Lorenzo Viotti, jouait cet intermezzo de l'opéra Manon Lescaut de Puccini, précédé par l'air « Son lo spirito che nega » du Mephistopheles d'Arrigo Boito, chanté et sifflé par Bryn Terfel. Arrigo Boito, qui en plus d'être compositeur, était aussi librettiste, et il est l'auteur du livret « Falstaff » de Verdi, inspiré d'une histoire de Shakespeare, étudiant les aspects comiques du anti-héros, et pas n'importe lequel, puisque ces dernières décennies, Bryn Terfel, c'est la référence dans le rôle de Falstaff, avec ici le monologue où Falstaff fait la leçon à ses serviteurs sur l'honneur de la noblesse.
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Quel fastaf ce Brin Terfel, et j'entendais ma consoeur de la radio-télévision autrichienne Teresa Vogel glisser à ses auditeuristes que quelque part au Pays de Galles, un coussin de canapé a sans doute disparu. Allusion aux origines du chanteur et au fabuleux ventre du personnage de Shakespeare, musicalisé par Verdi et servi ici par l'Orchestre Philharmonique de Vienne sous la baguette de Lorenzo Viotti, toujours devant le château de Schönbrunn à Vienne, dont la façade est illuminée par de spectaculaires éclairages, notamment roses, pour ce concert mythique d'une nuit d'été. C'était le 19 juin. À suivre maintenant quelques pages d'un répertoire plus récent avec une œuvre de la compositrice afro-américaine Florence Price dont de nombreux manuscrits ont été redécouverts en 2009, parmi lesquels l'œuvre méditative pour orgue Adoration. Elle date de 1951. Vous entendrez cette pièce dans un arrangement pour violon solo et orchestre. Et puis ensuite, parmi les compositeurs qui citent leurs collègues, il y a l'exemple d'Erich Wolfgang Korngold, grand admirateur de Johann Strauss II et qui a adapté plusieurs de ses opérettes. Alors qu'il vivait en exil à Hollywood, Korngold a connu un grand succès avec ses musiques de films. Là, dans sa Straussiana, il jette en 1953 un regard nostalgique depuis la Californie en direction de Vienne. Mais d'abord, on écoute la danse cosaque Trépak, tirée du ballet Casse-noisette de Tchaïkovski.

Straussiana de Korngold, précédé de la pièce Adoration de Florence Price et d'un extrait du Casse-noisette de Tchaïkovski, sous les applaudissements de dizaines de milliers de personnes réunies le soir du 19 juin sur ce site classé au patrimoine mondial de l'UNESCO, le parc du château de Schönbrunn à Vienne, sa gloriette, ses jardins baroques à la française, ses parterres fleuris, son labyrinthe, ses fausses ruines romaines, ses statues mythologiques, son orangerie, sa serre à palmiers, tous ces gens venus écouter l'Orchestre Philharmonique de Vienne dirigé par Lorenzo Viotti, chef d'orchestre né à Lausanne et issu d'une famille de musiciens puisque son père était déjà chef d'orchestre. Ses quatre enfants ont tous embrassé une carrière musicale. Sa sœur Marina Viotti, mezzo-soprano, conquiert les scènes d'opéra du monde entier et elle a même remporté le Grammy Award 2025 de la meilleure prestation d'un groupe de metal. Distinction remportée les années précédentes par des grands noms du genre Metallica, Megadeth, Judas Priest, Iron Maiden, Rage Against the Machine, Black Sabbath, Slayer, Motorhead et j'en passe, puisque ce ne sont pas les dieux du métal qui vont être célébrés maintenant, mais le père des dieux, Wotan, interprété par Brinterfell dans L'Or du Rhin de Wagner. Il chante avant d'entrer dans le Valhalla, ce paradis des guerriers dans la mythologie nordique, qui à ce stade du récit est une forteresse flambant neuve que certains associeront peut-être au château de Schönbrunn, désormais vide des puissants Habsbourg qui en avaient fait leur résidence d'été et dont la façade derrière les musiciens à l'occasion de ce concert apparaît transfigurée par les faisceaux lumineux du spectacle de lumière pensé pour ce concert d'un soir d'été, d'autant que les paroles disent ceci: le soleil brille à son déclin, le château étincelle au feu du couchant. Aux lueurs de l'aube, il resplendissait hardiment, sans seigneur, mais plein de séduction. Du matin au soir, et non sans peine, se fit sa conquête, sans joie. Voici la nuit, contre sa haine, qu'il soit notre asile. Château, je te salue.

Le duo ce soir dans le parc du château de Schönbrunn à Vienne, c'est Brin Terfel qui prête sa voix à Wotan, la force suprême du panthéon nordique, dans l'or du Rhin de Wagner, créature immortelle. Pas comme l'Orchestre Philharmonique de Vienne, à qui on souhaite bien sûr une longue vie, mais qui a pourtant attendu plus d'un siècle avant de remettre sur ses pupitres une partition de Jules Massenet. C'est ce qu'il va faire maintenant à l'occasion de ce concert d'une nuit d'été, en l'occurrence la méditation tirée de l'opéra Thaïs. C'est l'histoire dans l'Égypte paléo-chrétienne du moine Athanaël qui tente de convertir l'actrice et courtisane Thaïs à une vie de chasteté. Et Thaïs médite sur ce sujet au son de mélodie au violon, tandis que le défenseur de la morale dort devant sa maison, du moins c'est ce qu'il prétend. Et bien que la scène se déroule derrière un rideau fermé, la musique plutôt douce et sensuelle incite d'autant plus le public à imaginer l'érotisme sous-jacent à cette méditation sur le renoncement. Le solo de violon est interprété par le premier violon de l'Orchestre Philharmonique de Vienne, Albena Danailova, et c'est toujours le chef suisse Lorenzo Viotti qui tient la baguette.

C'est entre 60 et 100 000 personnes qui se sont rassemblées ce 19 juin devant le château de Schönbrunn dans les grands jardins à la française pour assister comme chaque année à cette nuit d'été avec l'Orchestre Philharmonique de Vienne, ici en soliste son premier violon, Albena Danaïlova, pour la méditation de l'opéra Thaïs de Jules Massenet, un compositeur qui n'avait plus été joué par cette phalange depuis plus de 100 ans, tandis que le chef Lorenzo Viotti doit maintenant penser à Ravel. Mais il doit aussi être tenté de regarder ailleurs que dans les yeux de l'orchestre, puisque six danseurs et danseuses du Ballet National de Vienne vont donner vie à l'histoire antique de ces enfants trouvés, Daphnis et Chloé, dans une chorégraphie d'Eno Pecci, transformant ce récit en un spectacle d'ombre projeté sur la façade du château de Schönbrunn, château qui était autrefois le théâtre de somptueux bals de cour et qui va accueillir sur cette musique envoûtante de la deuxième suite de Ravel la silhouette du berger Daphnis au moment du réveil et au moment où il retrouve sa bien-aimée, la bergère Chloé, qui avait été enlevée par des pirates. Ravel dépeint les émotions intenses qui unissent les deux amants et qui culminent en une danse extatique.

0: Les ombres projetées de six danseuses et danseurs du Ballet National de Vienne sur les murs du château de Schönbrunn pour illustrer la musique de la deuxième suite de Ravel, Daphnis et Chloé, dirigée par Lorenzo Viotti avec les philharmonistes de la capitale autrichienne. Un des moments forts et visuels de ce grand concert d'une nuit d'été enregistré le 19 juin. Si je vous dis maintenant un violon sur le toit, vous aurez peut-être l'image de Chagall, représentant le musicien et son instrument perché sur les tuiles, tentant de jouer un air virtuose tout en maintenant constamment son équilibre. C'est un extrait de cette comédie musicale Fiddler on the Roof, musique de Jerry Bock, qui va être servie au public maintenant avec l'air Si j'étais un homme riche, interprété par le laitier juif Thévier, qui se tourne vers Dieu dans cette séquence en espérant avoir assez d'argent pour marier ses trois filles sans souci.
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Des applaudissements pour Bryn Terfel dans le rôle du laitier de la comédie musicale Un violon sur le toit, musique de Jerry Bock. Applaudissements aussi pour l'Orchestre Philharmonique de Vienne, pour les éclairagistes ayant magnifié la façade du château de Schönbrunn et son décor impérial, et des bouquets de fleurs remis à Bryn Terfel et au chef d'orchestre né à Lausanne, Lorenzo Viotti, qui dirige ce traditionnel concert d'une nuit d'été et qui a choisi comme avant-dernière pièce un classique latino, Tico Tico No Fuba, dont vous reconnaîtrez sans doute la mélodie, après une introduction aux percussions. D'ailleurs, Viotti faisait partie de la section de percussions de cet orchestre quand il était étudiant. Tico Tico No Fuba, ça veut dire le moineau dans la semoule de maïs. C'est un choro brésilien composé en 1917 par Zequinha de Abreu, où le narrateur se plaint qu'un petit moineau n'arrête pas de picorer toute la semoule de maïs et qu'il est impossible de le chasser, ni avec le chat, ni avec un épouvantail, ni même avec un piège.

Le moineau dans la semoule de maïs, Tico Tico na Fuba du compositeur brésilien Zequinha de Abreu, et le public de Vienne qui sent qu'un moment rituel va venir, comme le veut la tradition depuis des décennies. La soirée de ce concert d'une nuit d'été dans le parc du château de Schönbrunn va s'achever avec la valse Wiener Blut de Johann Strauss Jr., le sang viennois, et on pense évidemment au sang bleu qui coulait dans les veines des Habsbourg qui avaient fait de ce château leur résidence d'été. Et si on dérive un peu, on peut aussi penser à la consanguinité des Habsbourg espagnols, en particulier au portrait terrifiant de Charles II. Je vous lis ce portrait signé de l'historien Bartholomé Benassar. Charles II, petit et contrefait, d'une laideur affreuse, il a des gros yeux turquoises et des cheveux roux qu'il porte peignés en arrière, ce qui fait ressortir ses oreilles décollées. Il ne peut pas se tenir debout seul, à moins de s'appuyer sur une table. Il a parfois des éclairs de lucidité, mais le plus souvent il est somnolent, lent, indécis, par essence sans volonté. Il incarne le naufrage héréditaire d'une dynastie, conséquence de 2 siècles d'union endogamique, d'un étrange tourbillon presque morbide, d'étreintes concertées et contrôlées, de gènes issus trop souvent des mêmes souches.

Le morceau final de ce grand concert d'une nuit d'été devant le château de Schönbrunn à Vienne, avec des dizaines de milliers, une centaine selon les années, de spectateurs et spectatrices réunis gratuitement pour écouter l'Orchestre Symphonique de Vienne. C'était le 19 juin, avec pour conclure, comme le veut la tradition, la valse Wiener Blut de Johann Strauss Jr. et à la baguette le chef suisse Lorenzo Viotti, qui est connu pour sa baguette mais aussi pour ses baskets, dans lesquelles il dirige parfois. Il est aussi l'ambassadeur de montres de luxe et il participe, sur son temps libre, à des compétitions d'Ironman, où il s'agit d'enchaîner 4 km de natation, 180 km de cyclisme et puis un marathon. Facile. 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Nous allons quitter l'Autriche et son été avec en tête un souvenir de ce qui a été joué ici tout à l'heure, le morceau du compositeur brésilien Zequinha de Abreu, qui m'a donné envie de vous ramener presque 20 ans en arrière. C'était le 3 novembre 2007 au Jazz No Jazz Festival de Zurich, qui accueillait le Viva Brasil Quartet de Tania Maria. La voici, Tania Maria, au moment de chanter la Samba de uma Noite Só, la Samba d'une seule nuit, de Carlos Jobim. C'est aussi elle qui est au piano.

La samba de un anoteso, la samba d'une seule nuit de Carlos Jobim. La nuit du concert enregistrée par nos collègues de SRF le 3 novembre 2007 au Jazz No Jazz Festival de Zurich avec la voix et le piano de Tania Maria, Marc Berthaud à la basse, Tony Robson à la batterie et Mestre Cameiro aux percussions. Je vous propose de continuer avec un enregistrement maison à la cathédrale de Lausanne, c'était le 30 août 2006. Valerio Contaldo, ténor, était accompagné par la Sinfonietta et l'ensemble vocal de Lausanne, sous la direction de Michel Corbeau, pour vous interpréter le Gloria de la messe à quatre voix de Puccini, aussi connue sous le nom de Messe di Gloria.

Le Gloria de la messe à quatre voix de Puccini, aussi connu sous le nom de Messe di Gloria. Vous entendiez le ténor Valerio Contaldo, Michel Corbeau dirigeait la Sinfonietta et l'ensemble vocal de Lausanne sous les voûtes gothiques de la cathédrale le 30 août 2006. Toujours sous les micros d'Espace 2, mais cette fois à la salle de musique de La Chaux-de-Fonds, le 4 mai 2018, à l'occasion de la saison célébrant les 125 ans de sa société de musique, voici la 8e sonate pour piano en do mineur de Beethoven, par Seong-jin Cho, pianiste coréen dont le jeu est à la fois réfléchi, poétique, virtuose et riche en nuances. C'est en tout cas la façon dont il se vend sur sa biographie officielle, qui poursuit l'éloge en mentionnant son panache, sa pureté, son sens de l'équilibre impressionnant, sa magie expressive et ses intuitions profondes. Jugez sur pièce.

0: Seong Jin-cho, le pianiste coréen, le 4 mai 2018 à la salle de musique de la Chaux-de-Fonds, dans la 8e sonate de Beethoven. Et voilà un petit jeu avant de vous quitter. Fermez les yeux, sauf si vous êtes en train de faire quelque chose qui nécessite de les garder ouverts. Ça se joue aussi paupières ouvertes. Je vous cite les villes où ce pianiste, Seong Jin-cho donc, se produira cet automne et vous observez simplement l'image qui vous vient à l'évocation de ces cités. Amsterdam, Boston, Stockholm, Bedford, Leicester, Londres, Hambourg, Vienne, Madrid, Barcelone, Hanovre, Francfort, Anvers, Munich. 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
1: Vincent Stöcklin.
2: Lors de la fête nationale à Terville dans le canton de Bâle-Campagne, le conseiller fédéral Beat Jans a décrit la Suisse comme un pays de diversité. Dans son discours prononcé ce soir, il a appelé à l'ouverture d'esprit et à la cohésion. Le 1er août est l'occasion de réfléchir à la notion de patrie, a déclaré le conseiller fédéral. La Suisse offre un espace à d'innombrables histoires personnelles. Elle n'est pas à quelque chose d'acquis une fois pour toutes. Chaque génération a marqué et transformé le pays. Selon lui, cette diversité oblige à faire preuve de considération, à faire des compromis et à considérer les divergences d'opinion comme une chance. Nous devons veiller à la cohésion sociale, à notre culture politique et à notre démocratie, a-t-il dit. L'intégrité de l'espace Schengen de libre circulation est absolument garantie. La plupart des migrants entrés illégalement dans l'enclave espagnole de la Ceuta sont retournés au Maroc, affirme ce soir le ministre espagnol des Affaires étrangères, José Manuel Álvarez. Il n'est pas possible de se déplacer depuis Ceuta et Melilla jusque dans la péninsule espagnole sans s'identifier à un poste de contrôle de police, a-t-il ajouté sur X. Le président américain Donald Trump a déclaré aujourd'hui que les États-Unis n'avaient pas accepté que l'Ukraine construise des missiles patriotes, mais que les discussions étaient en cours. Donald Trump a ajouté que Washington devait faire très attention avant de laisser quiconque en fabriquer. Le Patriot est la seule arme de l'arsenal de Kiev capable d'intercepter les missiles qui voyagent à plusieurs fois la vitesse du son. Volodymyr Zelensky déplore depuis des semaines la pénurie de ses missiles intercepteurs face aux attaques aériennes répétées des forces russes. Le phénomène climatique El Niño qui continue à se renforcer attise une planète déjà en feu et entraîne le monde en territoire inconnu. Le secrétaire général de l'ONU, Antonio Guterres, lance l'alerte dans un discours sur les dangers de la crise climatique. Cette année, la plupart des modèles prédisent un épisode El Niño d'ampleur exceptionnelle, potentiellement le plus fort jamais enregistré, et ce, dans un contexte de réchauffement de la planète. L'Organisation météorologique mondiale prévoit que d'ici octobre, quasiment toutes les parties terrestres de la planète seront plus chaudes que la normale. La Turquie, à son tour, lutte contre les incendies de forêt. Dans les régions touristiques du sud et de l'ouest du pays, une partie des feux a été largement maîtrisée, mais le vent rend leurs extinctions très difficiles. La Grèce est elle aussi frappée par de nouveaux incendies en raison de vents violents, poussant les autorités à ordonner l'évacuation d'une partie d'une banlieue d'Athènes. Le ciel sera changeant cette nuit avec un risque d'averse et d'orage par intermittence à partir du sud-ouest. La journée du 1er août s'annonce ensoleillée et très chaude. Quelques orages isolés l'après-midi, surtout dans les Alpes, mais la soirée devrait être généralement sèche. 18 à 21 degrés en pleine cette nuit, de 31 à 34 samedi après-midi.
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3: La musique Guillerette de Bohuslav Martinu pour vous accueillir aujourd'hui. Le concerto pour quatuor à cordes et orchestre joué ici par Christophe von Dohnányi et les membres de l'orchestre de Cleveland. Dernier rendez-vous de la semaine consacré au chef allemand. Bienvenue dans les références.

Le dernier mouvement, Tempo Moderato, d'une œuvre tout à fait originale de Bohuslav Martinů, le concerto pour quatuor à cordes et orchestre composé en 1931. Et c'était ici la version par Christophe Dornani et des musiciens issus de l'orchestre de Cleveland. On a vu depuis le début de la semaine combien Dornani avait un répertoire éclectique. Il aimait varier les genres, les styles aussi, des classiques et romantiques au moderne. Il dirigeait toutes sortes de musiques du XXe siècle, Stravinsky, Varese, Charles Ives, John Adams, Elliot Carter, Harrison Birtwistle, la seconde école de Vienne, les Tchèques et les Hongrois. Et puis il a fait passablement de créations. Comme il était hongrois du côté de la branche paternelle, je vous ai parlé de son grand-père, le compositeur et pianiste Ernő Dornani. Il dirigeait Bartók à merveille. Ici, le final du concerto pour orchestre, c'est une version formidablement animée à la tête de l'orchestre de Cleveland.

Le final enthousiasmant du concerto pour orchestre de Béla Bartók, Christophe von Dohnányi dirigeait l'orchestre de Cleveland. Dohnányi disait des orchestres américains qu'ils étaient d'un professionnalisme hors pair. Je crois qu'on a ici un bel exemple de cette façon de jouer. Il faut dire que Dohnányi a hissé l'orchestre de Cleveland au top. Tous les pupitres sont d'un niveau égal dans les enregistrements, il n'y a pas de point faible. Et c'est cette impression qui se dégage d'un disque entièrement consacré à Anton Webern. On va écouter la transcription par Webern d'une pièce de Bach, une fugue à six voix tirée de l'offrande musicale. L'interprétation dégage une certaine chaleur, au-delà d'une musique qui est forcément très rigoureuse. Là, on parle de contrepoint allemand, de polyphonie complexe.

Le Richard Carré à six voix tirée de l'offrande musicale de Bach. Évidemment, ce n'était pas l'instrumentation originale de Bach, mais une transcription pour orchestre réalisée par le compositeur autrichien Anton Webern. Christoph von Dornani dirigeait l'orchestre de Cleveland dans cet enregistrement de l'année 1993 pour Decca. Après Webern, son maître Schönberg pour une œuvre tout à fait particulière, le monodrame en un acte Erwartung, composé en 1909. On y trouve des procédés d'écriture très novateurs pour l'époque, comme des ostinatos,

un extrait du monodrame Erwartung de Schönberg sur un livret de Marie Pappenheim. Et c'était la version de Christoph von Dohnányi avec l'Orchestre Philharmonique de Vienne et sa deuxième épouse, Anya Cilia. Restons avec Schönberg, c'est un peu une autre curiosité, la transcription pour orchestre du quatuor avec piano en sol mineur de Johannes Brahms. Alors comme Schönberg n'était pas un manche, la transcription est assez habile. Évidemment, on peut critiquer ce genre de démarche, mais cette transcription a l'avantage de se distancier de l'original tout en présentant le matériau de Brahms. Ici, le mouvement lent, indiqué Andante con moto, Christoph von Dohnányi dirige les Wiener Philharmoniker.

L'orchestration par Schönberg du quatuor avec piano en sol mineur de Brahms, c'était le troisième mouvement, Andante con moto, joué par Christoph von Dohnányi et l'orchestre philharmonique de Vienne. Dohnányi avait projeté d'enregistrer une intégrale du Ring de Wagner à Cleveland. Mais, faute d'argent, seul le prologue, l'Or du Rhin et la première journée, la Valkyrie, ont été enregistrés pour la firme Decca. On va écouter la scène finale de l'Or du Rhin. L'orchestre est très équilibré, c'est un peu la marque de fabrique de Dohnányi. Les cordes sont légères, aériennes, et puis il y a ces formidables sonneries au cuivre. Le baryton basse Robert Hales chante Wotan.

La fin de L'or du Rhin dans la version de Christoph von Dohnányi à la tête de l'orchestre de Cleveland. On entendait les voix de Robert Hales en Wotan et Kim Begley en Loge. À écouter ces disques, on se dit que Christoph von Dohnányi était un chef très à l'aise dans les studios d'enregistrement. On peut lui reprocher d'être un peu neutre parfois, mais on y savoure toujours des très beaux orchestres. Les ingénieurs de Decca ont bien fait leur travail. Les prises de son valorisent l'Orchestre Philharmonique de Vienne et aussi l'Orchestre de Cleveland. C'est deux orchestres avec lesquels Dohnányi a signé la plupart de ses disques symphoniques. Le chef allemand nous a quittés le 6 septembre 2025 à l'âge de 95 ans. On va le retrouver une dernière fois dans un extrait d'une symphonie de Mozart, la symphonie dite Linz, et il dirige ici l'orchestre de Cleveland.

0: Un extrait de la symphonie Linz de Mozart, le final. Christoph von Dohnányi dirigeait l'orchestre de Cleveland. Voilà, on arrive au terme d'une semaine entière consacrée au chef allemand. Une figure un peu oubliée, un chef à redécouvrir au disque, y compris dans la musique de Bruckner, de Charles Ives ou de Edgar Varèse, que je n'ai pas diffusé ici. Un grand merci à Jonathan Aslebacher pour sa réalisation. Merci à vous, chères auditrices, chers auditeurs, pour votre écoute fidèle. Je vous renvoie à l'application Play RTS pour écouter les différents épisodes de cette série. Il me reste à vous souhaiter une belle fin de semaine et à tout bientôt pour de nouvelles aventures dans les références. RTS Espace 2, il est 23h, tout de suite le bulletin d'information suivi de Zone Bleue.
1: Vincent Stöcklin.
2: Aux quatre coins du pays, Guy Parmelin, Elisabeth Bonschneider, Albert Rösti, Beat Jans et Martin Pfister ont commencé ce vendredi les festivités du 1er août avec différentes prises de parole. Tous se sont penchés sur les particularités qui font le succès de la Suisse au cœur d'un monde instable. Le président de la Confédération, Guy Parmelin, accompagné de sa femme Caroline, a été accueilli par plusieurs centaines de personnes à Renan, dans le canton de Vaud. Ce petit bain de foule a aussi rassemblé plusieurs casquettes rouges. Switzerland Great since 1291, devenue virale depuis que le président de la Confédération en a porté une lors de la Coupe du Monde en football en Amérique du Nord. 5 personnes ont actuellement le statut de prévenu dans l'enquête sur l'effondrement de l'échafaudage du chantier de Maléfare, qui avait fait 3 morts et 11 blessés il y a 2 ans à Prilly, dans le canton de Vaud. La liste pourrait encore s'allonger. L'instruction devrait durer encore de nombreux mois et le ministère public vaudois ne communique aucun détail pour l'heure. Selon 24 heures, qui s'appuie sur plusieurs sources, les 5 prévenus seraient liés à l'entreprise en charge de l'échafaudage. Le Premier ministre espagnol Pedro Sánchez demande ce soir aux dirigeants européens de ne pas se diviser dans le contexte de la crise migratoire à Ceuta en réponse aux vives critiques de certains, dont la chef du gouvernement italien Giorgia Meloni. L'Italie a annoncé suspendre Schengen avec l'Espagne pour une durée de plusieurs semaines. Plus tôt, Donald Trump s'est aussi saisi des images de milliers de migrants rejoignant l'enclave espagnole pour défendre leur politique anti-immigration et attaquer leurs adversaires de gauche. 60 000 migrants ont rejoint l'enclave espagnole de Ceuta depuis le Maroc en quelques jours, selon les autorités locales. C'est la plus importante vague d'arrivée de migrants depuis 2021 sur ce territoire de la côte nord de l'Afrique. En cyclisme, c'est l'événement sportif de la semaine. Le Tour de France Femmes débute demain avec un départ donné à Lausanne. La Suisse accueille 3 étapes. Dimanche, les coureuses relieront Aigle à Genève avant de partir lundi de Genève pour la France. En football, Yverdon Sport a concédé un deuxième match nul de son début de saison en Challenge League. Les Nord-Vaudois ont été accrochés 1-1 par Carouge. Xamax a pour sa part arraché en fin de rencontre à Ville un deuxième succès en autant de matchs pour s'imposer 2-1. Les Neuchâtelois sont en attendant la rencontre du Stade Lausanne-Ouchy demain samedi, leader de Challenge League. Et le Stade Lyonnais a lui concédé une nouvelle défaite s'inclinant 2-1 face à Rapperswil alors que Winterthur a perdu 2-0 à Kriens. Le ciel sera changeant cette nuit avec un risque d'averse et d'orage par intermittence à partir du sud-ouest. Météo Suisse lance un avertissement de possibles orages forts avec fortes rafales. La journée du 1er août s'annonce ensoleillée et très chaude, quelques orages isolés. 18 à 21 degrés en pleine cette nuit, de 31 à 34 samedi après-midi.
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des joies et des passions. Mon frère, quand tu as une vertu et quand elle est ta vertu, tu ne l'as en commun avec personne. Autrefois, tu avais des passions et tu les appelais des maux, mais maintenant, tu n'as plus que tes vertus. Elles naquirent de tes passions. Tu apportes dans ces passions ton but le plus élevé. Alors, elles devinrent tes vertus et tes joies. Et quand même tu serais de la race des colériques ou des voluptueux, des sectaires ou des vindicatifs, toute ta passion finirait par devenir des vertus, tous tes démons, des anges. Jadis, tu avais dans ta cave des chiens sauvages, mais ils sont devenus des oiseaux et d'aimables chanteurs. Ainsi parlait Zarathoustra.

0: Fitzcarraldo. 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
1: Vincent Stecklin.
2: Les célébrations de la fête nationale ont débuté ce vendredi dans de nombreuses communes de Suisse, notamment avec des discours de Guy Parmelin et Albert Rösti. Durant deux jours, discours, brunch à la ferme et spectacles de drones vont se succéder aux quatre coins du pays. En raison de la chaleur et de la sécheresse persistante, la plupart des cantons ont instauré des interdictions de faire du feu et de tirer des feux d'artifice, allant de restrictions partielles à des interdictions totales. Les États-Unis et Israël prévoient de lancer une campagne de bombardement contre des infrastructures énergétiques en Iran, avec de possibles frappes au cours du week-end. C'est ce que rapporte ce soir la chaîne américaine CBS News, qui cite des sources auprès du gouvernement. Le président américain Donald Trump n'aurait pas encore donné son accord final, selon ces mêmes sources. Cette campagne de bombardement serait l'une des plus importantes jamais menées par les États-Unis et Israël contre les infrastructures énergétiques iraniennes. La chaîne américaine fait état d'une discussion en cours pour que des frappes prennent fin avant l'ouverture des marchés lundi matin. Le Hamas confirme ce soir la conclusion d'un accord sur son désarmement à Gaza, un des points clés de la deuxième phase du plan initié par les États-Unis visant à mettre fin à la guerre entre le mouvement islamiste palestinien et Israël. Le président américain Donald Trump qualifie cet accord d'étape cruciale dans son plan de paix. Le premier ministre israélien Benjamin Netanyahu n'a pas réagi dans l'immédiat à l'annonce du Hamas, mais le ministre israélien de la Sécurité nationale, Itamar Ben-Gvir, a d'ores et déjà qualifié l'accord d'inacceptable. Il n'y aura aucun retrait sans véritable désarmement du Hamas, souligne une source politique israélienne, Israël qui exige la démilitarisation de la bande de Gaza. La contestation est de plus en plus vive au sein de la FIFA face au projet de Gianni Infantino qui souhaite en partie privatiser la Coupe du Monde. Les confédérations américaines et asiatiques se rangent du côté des Européens et s'opposent au projet. Ce vendredi, le bras droit du président de la FIFA, Carlos Cordeira, a annoncé sa démission. Il qualifie ce plan de « mauvaise affaire » pour le football. Malgré les critiques, la FIFA dit vouloir poursuivre le processus de consultation. En cyclisme, le Tour de France Femmes s'élance ce samedi depuis Lausanne. Dimanche, il partira d'Aigle et lundi de Genève. Un tiers des étapes part depuis la Suisse romande. Le Tour de France Femmes, c'est du 1er au 9 août. Il est à suivre sur les antennes de la RTS. Le ciel sera changeant cette nuit avec un risque d'averse d'orage par intermittence à partir du sud-ouest. Météo Suisse lance un avertissement de possibles orages forts avec fortes rafales. La journée du 1er août s'annonce ensoleillée et très chaude. Quelques orages isolés l'après-midi, surtout dans les Alpes. Mais la soirée devrait généralement être sèche. 18 à 21 degrés en pleine cette nuit, 31 à 34 cet après-midi samedi. Dimanche ressemblera à samedi, tout comme le début de la semaine, bien ensoleillé et chaud avec un risque d'orage.
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1: Hélène Créhenbuhl.
2: Revirement à la FIFA, le projet d'ouvrir la Coupe du Monde à des investisseurs privés serait abandonné. Selon le New York Post, l'idée a été écartée après une vague d'opposition dans le monde du football, y compris au sein de l'instance internationale. Le projet prévoyait la création d'une filiale valorisée à 20 milliards de dollars, dont 20% auraient été ouverts à des investisseurs privés. La FIFA n'a pour l'heure pas confirmé l'information. Nous allons connaître des années plus compliquées que les précédentes. Les mots de Guy Parmelin à l'occasion de la fête nationale du 1er août. Dans un entretien accordé hier à la RTS, le président de la Confédération se dit préoccupé par la succession des crises internationales qui pèsent sur l'économie suisse. Il cite notamment les conséquences de la pandémie, de la guerre en Ukraine, mais aussi les tensions commerciales avec les États-Unis et le réchauffement climatique. La situation s'améliore en Gironde, où le méga-feu est désormais contenu après 9 jours de lutte. Près de 200 000 personnes évacuées ont pu regagner leur domicile. En revanche, la situation reste préoccupante dans le Var, où l'incendie a repris de l'ampleur. Quelques 2500 personnes ont dû être évacuées et un millier d'hectares ont déjà été brûlés. L'Italie a annoncé hier suspendre temporairement l'espace Schengen avec l'Espagne après l'afflux massif de migrants à Ceuta. Le ministre italien des Affaires étrangères juge cette décision nécessaire pour protéger les frontières européennes. La mesure qui entre en vigueur aujourd'hui prévoit des contrôles ciblés aux frontières aériennes et maritimes avec l'Espagne. Prévue pour une durée d'un mois, elle ne concerne pas les citoyens européens voyageant vers l'Italie. En cyclisme, le Tour de France Femmes va débuter ce samedi depuis Lausanne. La course prendra ensuite le départ d'Aigle dimanche, puis de Genève lundi. Un tiers des étapes partiront de Suisse romande. Le Tour de France Femmes se déroule jusqu'au 9 août et sera à suivre sur les antennes de la RTS. Le soleil dominera largement ce samedi avec une chaleur toujours très marquée. En fin de journée, quelques averses ou orages isolés pourront éclater, surtout dans les Alpes, avant un retour au calme dans la soirée. Les températures oscilleront entre 18 et 21 degrés le matin et jusqu'à 34 l'après-midi. Demain dimanche, le temps restera bien ensoleillé. Là aussi, un risque d'averses ou d'orages isolés est attendu en fin de journée sur les Alpes. Les maximales atteindront à nouveau 34 degrés en pleine.
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1: Hélène Créanbulle.
2: Les célébrations de la fête nationale ont débuté hier dans de nombreuses communes de Suisse, notamment avec des discours de Guy Parmelin et d'Albert Rushdie. Durant 2 jours, discours, brunch à la ferme et spectacles de drones vont se succéder aux 4 coins du pays. En raison de la chaleur et de la sécheresse persistante, la plupart des cantons ont instauré des interdictions de faire du feu et de tirer des feux d'artifice, allant de restrictions partielles à des interdictions totales. Des frappes contre des infrastructures énergétiques iraniennes pourraient avoir lieu ce week-end. C'est ce qu'affirme la chaîne américaine.